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1: Bonjour, il est 7h sur RTCI, le flash de l'actualité. Le président de la République, Kais Saïd, s'est entretenu hier par téléphone avec le président de la République algérienne démocratique et populaire, Abdelmajid Tebboune. Les deux présidents ont réaffirmé au cours de cet entretien leur détermination commune à relever tous les défis dans un contexte régional et international marqué par des évolutions rapides et imprévisibles, selon un communiqué de la présidence de la République. Les deux chefs d'État ont réaffirmé leur volonté profonde et constante d'œuvrer ensemble dans tous les domaines dans l'intérêt des deux peuples frères. Naufrage de l'embarcation d'immigration clandestine au large des côtes tunisiennes. Le bilan s'est aggravé hier, portant le total des victimes repêchées à 8 corps. Les secours restent mobilisés pour localiser les 6 derniers migrants irréguliers toujours porté disparu. Le général Houssem Abdin Jbeble a précisé que ces opérations sont suivies directement par le président de la République. Il assure que toutes les ressources nécessaires sont mobilisées et que les recherches se poursuivront sans relâche jusqu'à la localisation de tous les disparus. En parallèle, les procédures de restitution des dépouilles aux familles ont été accélérées. Les infrastructures de la santé se renforcent. La première pierre du centre d'oncologie à Gabès a été posée hier au sein de l'hôpital universitaire. Le centre abritera des unités de radiothérapie, de chimiothérapie, d'anatomopathologie, des services d'hospitalisation classique et d'un hôpital de jour, une pharmacie spécialisée, des consultations externes ainsi qu'un laboratoire d'analyse histologique et cellulaire. Érigé sur une superficie de 4000 m², le chantier débutera officiellement le 31 août prochain pour une durée d'exécution fixée à 20 mois. Dans le monde, la diplomatie reprend son cours pour trouver une issue au conflit entre les États-Unis et l'Iran. Le chef de l'état-major de l'armée pakistanaise, le maréchal Asim Munir, est attendu aujourd'hui à Téhéran, annoncé hier le porte-parole du ministère iranien des Affaires étrangères, Ismail Baqaï. L'Ukraine accueille ce lundi une réunion de ses principaux soutiens européens à qui elle réclame des équipements de défense anti-aérienne qui lui font cruellement défaut et une pression accrue sur Moscou à un moment où les attaques russes n'ont jamais fait autant de victimes civiles. Jeux méditerranéens Taron 2026, Firas Gattousi a offert hier à la Tunisie sa première médaille d'or en finale des moins de 80 kg. Au taekwondo, il a battu le Marocain Haytham Zarhouti en 3 manches. Chez les dames, des moins de 67 kg, Wafaa Mazrouni s'est contenté d'une médaille d'argent après une défaite en finale devant la Turque Izil Zafar par 2-0. Le bilan des médailles tunisiennes après 3 jours de compétition s'établit à 8, dont une en or, 2 en argent et 5 en bronze. Météo, le temps sera chaud et peu nuageux ce lundi. Dans l'après-midi, des cellules orageuses accompagnées de quelques pluies apparaîtront sur le centre-ouest. Les températures enregistreront une légère baisse dans le nord et le centre, elles resteront stables dans le sud. Prochain rendez-vous avec l'actualité à 8h. 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
2: Et oui, c'est le Morning Zen, lundi matin, lundi 24 août 2026. C'est une nouvelle semaine qui commence avec son lot de rendez-vous, de projets, de petits défis. Alors, pas question ce matin de laisser la fatigue du week-end nous ralentir. On prend une grande respiration, on se met dans le bon rythme et surtout on démarre avec le sourire. Tarq Drissi à la réalisation technique. Nourdine Hafsi, notre journaliste de la rédaction. Rim Trabelsi, Sophie Mbenjima, nos journalistes web. Et Afef Aleya, se fait toujours un grand plaisir d'être des vôtres et vous accompagner durant ces 3 heures de direct intégral jusqu'à 10 heures. 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Une nouvelle semaine, c'est aussi une nouvelle occasion de mieux faire, d'avancer, de profiter de chaque instant. Restez donc avec nous, on vous accompagne avec de la musique, de l'information, des découvertes, mais surtout avec de la bonne humeur. Très belle matinée à toutes et à tous, et surtout bon début de semaine sur RTCI.

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1: Selon les prévisions de l'Institut national de la météorologie, aujourd'hui le pays connaîtra une nouvelle journée de forte chaleur avec des températures dépassant de 6 à 10 degrés les normales saisonnières. Or, les températures maximales varieront généralement entre 42 et 47 degrés dans la plupart des régions avec l'apparition de vents de sirocco. Sur les régions côtières et les hauteurs, le mercure sera relativement moins élevé avec des maximales comprises entre 37 et 41 degrés. Et cette situation devrait maintenir une atmosphère particulièrement chaude sur la grande partie du pays. La chaleur sera d'autant plus éprouvante sur les régions côtières en raison du taux d'humidité. Alors hier, la température ressentie avait déjà atteint des niveaux exceptionnellement élevés, jusqu'à 51 degrés Celsius à Bizerte, 50 à Arlibia et 49 degrés Celsius à Madeira. Et sous l'épisode de forte chaleur ne devrait pas s'achever aujourd'hui. Selon toujours l'Institut national de la météorologie, les températures resteront élevées durant les prochains jours avec une persistance du sirocco dans plusieurs régions jusqu'à la fin de la semaine prochaine. Et tout à l'heure, on vous donne les recommandations en période de forte chaleur et de canicule. En Tunisie, évidemment, l'Institut national de la météorologie et le ministère de la Santé recommandent de boire de l'eau régulièrement sans attendre de soif ou d'avoir soif, d'éviter de s'exposer directement au soleil entre 11h et 16h et de porter des vêtements légers en coton. Tout à l'heure, on vous donne les détails.

0: un titre qui ne se démode jamais. Voilà, c'était Yves Duteuil dans Prendre un enfant par la main et protéger surtout les enfants. Alors la pollution est une menace souvent invisible, mais ses effets peuvent être particulièrement nocifs pour les enfants. Air pollué, déchets, produits toxiques, comment réduire leur exposition et leur offrir un environnement plus sain? C'est notre focus enfant avec moi, Chiffre, tout de suite sur RTCI.
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0: Maschif, bonjour.
1: Bonjour, bonjour, Afev. Bonjour à tous les petits citoyens du monde.
0: Alors, comment pouvons-nous mieux protéger les enfants des effets néfastes de la pollution et des catastrophes naturelles?
1: D'abord, il faut dire qu'en protégeant les enfants, nous nous protégeons nous-mêmes. Parce que nous sommes en train d'essayer de changer notre comportement et nos habitudes pour mettre des comportements nouveaux. Parce qu'il est loin le temps de considérer que nos ressources sont intarissables. Nous sommes arrivés à un moment où la capacité de la Terre elle-même de se régénérer de façon naturelle dépasse notre niveau de consommation. Nous consommons trop par rapport au renouvellement naturel de tout ce que nous sommes en train de consommer, que ce soit de l'eau, que ce soit tout ce qui est issu de l'arboriculture, de l'agriculture. Nous sommes dans cette logique de surconsommation et de surproduction. La terre s'appauvrit, elle n'est plus capable de produire autant. Nous
0: et
1: sommes
0: donc,
1: loin de ces agricultures industrielles avec des champs à perte de vue de monoculture qui a appauvri la faune et la flore et qui sont en train, on le sait maintenant, d'appauvrir le sol et de poser un gros problème de production et de productivité. Donc on doit aller vers toutes ces solutions nouvelles de ce qu'on appelle de cette économie de proximité, de cette économie circulaire, d'une production biologique, de compter moins sur les produits chimiques et les produits agressifs et des fertilisants et des insecticides et des herbicides, où nous sommes en train de modifier la faune et la flore qui, on s'en rend compte maintenant, sont essentielles pour l'équilibre de cette terre nourricière et qui nous abrite tous et sur laquelle nous sommes condamnés à vivre ensemble.
0: Oui.
1: Donc c'est
0: comment
1: en allant
0: faire, justement,
1: vers, c'est en favorisant tous, en commençant par nous-mêmes, en favorisant tous la consommation des produits frais de saison, en n'allant pas vers tout ce qui est congelé, surgelé, importé de très très loin pour le consommer ici sur place, parce que l'empreinte carbone de ce qui est importé depuis l'Asie ou depuis
0: est
1: énorme. Et on n'imagine pas combien on est en train de nuire à la terre et de nuire à la santé et à l'avenir de nos propres enfants. Le textile est un grand pollueur, est un grand consommateur d'énergie et de produits chimiques et de polluants. Donc revenons à l'essentiel, rappelez-vous, Rafef, on héritait des affaires de nos frères aînés. C'était une fierté de grandir et enfin enfiler le pantalon de son frère aîné ou d'endosser la veste de son papa. Quelle fierté de porter le vieux cartable de son papa avec lequel lui aussi il est allé à l'école. Essayer de remettre ces valeurs d'échange, de partage et de conservation de produits. Plus le produit est naturel, plus il est durable et plus on peut le valoriser au fil des années.
0: Et puis également privilégier le made in Tunisie.
1: Absolument.
0: Le produit local.

0: Stevie Wonder et Sting sur les ondes de la chaîne Inter Morning Zen. Nous sommes le lundi 24 août 2026. Il est exactement 7h24. Et donc, évidemment, pour protéger la santé publique et atténuer les risques liés aux vagues de chaleur, le ministère de la Santé a diffusé hier les recommandations et il a insisté sur l'importance de boire de l'eau régulièrement en quantité suffisante, même en l'absence de sensation de soif, d'éviter l'exposition directe au soleil entre 11h et 16h, de veiller à rester à l'ombre. Il est également recommandé de porter des vêtements légers en coton, d'utiliser des chapeaux, des ombrelles pour se protéger du soleil ainsi que d'aérer les logements le matin et le soir tout en gardant fenêtres et rideaux fermés aux heures les plus chaudes de la journée. Il convient aussi d'accorder une attention particulière aux groupes les plus vulnérables aux effets de la chaleur, notamment les enfants et les personnes âgées. Il faut faire boire régulièrement de l'eau aux enfants et éviter de les soumettre à des activités physiques intenses hors des périodes de forte chaleur, tout en surveillant l'apparition de signes anormaux tels que des étourdissements, des maux de tête, une fatigue extrême ou une élévation de la température corporelle. Alors, il faut aussi surveiller périodiquement les personnes âgées, de veiller à ce qu'elles s'hydratent suffisamment, de rester attentif à tout symptôme nécessitant un transfert vers l'établissement de la santé le plus proche. Et puis, il est important de surveiller également les signes de stress thermique, notamment des maux de tête persistants, des étourdissements, la fatigue intense, l'épuisement, l'élévation de la température corporelle, les nausées, les évanouissements, tout en insistant sur le fait qu'en cas d'apparition de ces symptômes, il convient de consulter directement un médecin. Concernant en fait les sorties à la plage, si vous êtes en vacances, le ministère de la Santé a conseillé de ne pas se baigner entre 11h et 14h et de se baigner, ne se baigner que dans les zones surveillées, d'éviter une exposition prolongée au soleil. Il a aussi recommandé d'utiliser de la crème solaire, de boire régulièrement de l'eau, tout en insistant sur l'importance de surveiller attentivement les enfants et de ne jamais les laisser sans surveillance à proximité de l'eau. Alors, on rappelle aujourd'hui, évidemment, les fortes chaleurs continuent pour ce lundi 24 août 2026. Une nouvelle journée de forte chaleur avec des températures dépassant de 6 à 10 degrés, les normales saisonnières selon les prévisions de l'Institut national de la météorologie. Alors les températures maximales varieront généralement entre 42 et 47 degrés sur la plupart des régions avec l'apparition de vents de sirocco. Et puis sur les régions côtières et les hauteurs, le mercure sera relativement moins élevé avec des températures comprises entre 37 et 41 degrés. Et puis cet épisode de forte chaleur ne devrait pas s'achever aujourd'hui. Selon toujours l'Institut national de la météorologie, les températures resteront élevées durant les prochains jours avec une persistance du sirocco dans plusieurs régions jusqu'à la fin de la semaine.
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0: Le Morning Zen de RTCI se poursuit jusqu'à 10h. À 8h, le Flash Info avec Nourdine Hafsi. Mais dans quelques instants, on vous propose le vrai du faux de Daniel Chaouch et boire uniquement lorsqu'on a soif. Suffit-il pour rester bien hydraté? Oui, c'est un sujet d'actualité. Alors, la sensation de soif est un signal important, mais elle peut parfois apparaître alors que la déshydratation a déjà commencé. Alors, la question du jour, faut-il attendre d'avoir soif pour boire? La réponse dans le vrai et du faux dans quelques instants avec Denis Chaouch. Merci de choisir la chaîne Inter. Restez avec nous et bienvenue à toutes celles et à tous ceux qui viennent de nous prendre en marche.
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0: Bonjour. Le domaine de l'alimentation véhicule de très nombreuses idées reçues, fermement installées dans l'imaginaire populaire, bien que généralement fausses. Or, ces préjugés peuvent entraîner des erreurs de comportement dans notre alimentation au quotidien. Nous sommes légion à penser qu'il suffit de boire quand on a soif pour rester hydraté. Alors vrai ou faux ? Eh bien c'est faux. La soif est souvent un indicateur tardif de déshydratation. Pour maintenir une bonne hydratation, il est important de boire régulièrement de l'eau tout au long de la journée, surtout par temps chaud ou lors d'activités physiques intenses. Attendre d'avoir soif signifie souvent que le corps est déjà en début de déshydratation. Boire régulièrement va aider à maintenir les fonctions corporelles optimales et va éviter les complications liées à la déshydratation. Allez, bonne santé! 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
1: Bonjour, il est 9h sur RTCI, le flash de l'actualité. Le président de la République, Raïs Saïd, et son homologue algérien, Abdelmajid Tebboune, réaffirment leur détermination commune à relever tous les défis dans un contexte régional et international marqué par des évolutions rapides et imprévisibles. Selon un communiqué de la présidence de la République, les deux chefs d'État ont également exprimé dans un entretien téléphonique qui a eu lieu hier leur volonté profonde et constante d'œuvrer ensemble dans tous les domaines, dans l'intérêt des deux peuples frères. Infrastructure sanitaire, la première pierre du projet présidentiel de construction du centre d'oncologie à l'hôpital universitaire de Gabès, dont le coût s'élève à environ 33 millions de dinars, a été posée hier dans le cadre d'un partenariat entre la Tunisie et la Chine. Le projet, doté d'unités de radiothérapie, de chimiothérapie, d'anatomopathologie et d'hospitalisation, ainsi qu'un hôpital de jour, une pharmacie spécialisée, des consultations externes et un laboratoire d'anatomie et cytologie pathologique. Ce centre, dont les travaux démarreront officiellement le 21 courant, durant une période de 20 mois. La Société des Transports de Tunis, Transtu, annonce le lancement à partir de ce lundi de la campagne de vente de la première tranche des abonnements scolaires et universitaires pour l'année 2026-2027. Au total, 151 bureaux de poste seront mobilisés à cet effet, dont 130 dans le gouvernorat de Tunis, la Riana Ben Arous, la Manouba, ainsi que 21 autres dans le reste du gouvernorat. Fête du Mouled, Kérouan s'apprête à accueillir des dizaines de milliers de visiteurs tunisiens et étrangers avec un programme riche de 364 activités. Pour faire face à cet afflux massif, un important dispositif logistique a été déployé. Plus de 50 cadres paramédicaux, 5 médecins et 5 ambulances seront spécialement mobilisés ce lundi et demain mardi, jour de la célébration du Mouled. Dans le monde, nouvelle tentative diplomatique pour trouver une issue au conflit entre les États-Unis et l'Iran. Le chef d'état-major de l'armée pakistanaise, le maréchal Asim Munir, est attendu ce lundi à Téhéran, a annoncé le porte-parole du ministère iranien des Affaires étrangères. Cette visite intervient au moment où Washington s'apprête à annoncer des sanctions économiques considérées par Washington comme les plus dures contre l'Iran. Prochain rendez-vous avec l'actualité à 9h. Restez à l'écoute de RTCI.

Le Morning Zen se poursuit jusqu'à 10h. De quoi on va parler? On va parler tout à l'heure de la 10e édition de la Mouldeya, la Médina de Tunis. Vibre au rythme du Stambelli, quoi d'autre? Le spectacle Ziara et une tournée en Tunisie à l'occasion de la fête du Mouled. Alors, les dates à retenir tout à l'heure, on vous donne également les dates. Et puis, on va partir à Qlibia où se tient depuis hier, depuis le 23 août, se tient la Fédération tunisienne des cinéastes amateurs annonce le début ou le démarrage de la 39e édition du Festival international du film amateur de Qlibia. Alors, cette 39e édition a déjà démarré le 23 et se poursuit jusqu'au 29 août sous le thème cinéma et images en temps de guerre et de crise. Tout à l'heure également, les détails, sans oublier bien sûr notre capsule J'aime la Tunisie à partir de 8h45 et puis à 9h le flash de l'actualité avec Nourdine Hafsi.

C'était sur une grande route, je marchais là depuis des jours, voire des semaines ou des mois, je marchais là depuis toujours. 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

Le Morning Zen de RTCI se poursuit toujours jusqu'à 10h. Alors, évidemment, demain, nous célébrons El Maulid Nabawi Sharif et donc plusieurs festivités, plusieurs événements sont organisés de part

à la hauteur de la manifestation. Alors, la mosquée Orb Abou Nouneff, un symbole vivant du rayonnement islamique, accueillera la cérémonie officielle régionale qui sera ponctuée d'une série de cours religieux, de la remise de prix en mémoire, en mémorisation du Coran et des hadiths du prophète. Cet événement s'inscrit dans un programme national initié par le ministère des Affaires religieuses qui recense plus de 10 500 activités à travers tout le territoire. Et évidemment, à Kairouan, l'élan est perceptible. Donc aujourd'hui et demain sont attendus plusieurs visiteurs, mais aussi plusieurs événements. Et puis à Tunis également, la 10e édition de la Mouldeya se tient depuis hier et se poursuit jusqu'à demain, donc 25 août. Et c'est pour la première fois, la Mouldeya s'étend sur 3 jours, du dimanche 23 au mardi 25 août, à l'occasion du Moulad. L'objectif et de faire de la Médina de Tunis une véritable scène à ciel ouvert pour célébrer la fête et mettre à l'honneur le Stambelli, patrimoine musical et culturel tunisien. Alors l'événement a démarré hier. La cérémonie d'ouverture s'est déroulée sur l'esplanade de Bebsuika. Et puis pour aujourd'hui, la programmation se poursuit à la Zeouia Sidi Ali Asmar, siège de l'association, avec une soirée entièrement consacrée aux expressions musicales de Stambelli. Une occasion de mettre en lumière les racines et les influences de la diversité de ce patrimoine musical. Et puis demain, donc mardi 25 août, le grand rendez-vous de cette édition est traditionnel. Kharja est prévu à partir de 9h30. Le cortège partira donc de Sidi Mahrez et puis les femmes et prépareront notamment la traditionnelle Asida avant que la procession ne traverse les principales artères de la Médina. Et donc El Kharja prendra ensuite la direction de Zeouit Sidi Ben Arous. Et donc la procession réunira plusieurs troupes régionales de Nafta, Tozer, Omla Araïs, Kairouan, Guebes, Sfax et Sousse. Et bien sûr, cette présence des différentes régions veut donner à la manifestation une dimension véritablement nationale et montrer la richesse des différentes expressions musicales et artistiques tunisiennes.

0: Inch'Allah, Moulad Mabrouk à toutes et à tous. Alors que cette fête soit placée sous le signe de la paix et de la sérénité, mais aussi elle nous enseigne le sens du partage, de la bienveillance. Moulad Mabrouk encore à toutes et à tous, à vous et à vos proches. Et évidemment, demain, le morning zen de RTCI sera placé justement sur ces signes de partage, de sérénité, de paix et d'amour. En célébrant tous ensemble demain de 7h jusqu'à 10h la fête du Mouled. Il est exactement 8h45, direction à présent le nord-ouest de la Tunisie, à la découverte d'un site chargé d'histoire, de beauté naturelle, avec Hayatou Kebri du programme anglais. Elle nous emmène ce matin à la montagne de Chemtou, entre paysages, patrimoine et vestiges d'une époque fascinante. On part ensemble à la découverte de Chemtou tout de suite dans J'aime ma Tunisie.
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10: 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Hayatou Kebri.
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1: Bonjour, il est 9h sur RTCI, le flash de l'actualité. Naufrage de l'embarcation d'immigration clandestine au large des côtes tunisiennes. Le bilan s'est aggravé hier, portant le total des victimes repêchées à 8 corps. Les secours restent mobilisés pour localiser les 6 derniers migrants irréguliers, toujours portés disparus. Le porte-parole de la Direction générale de la Garde nationale, le colonel-major Houssem Dinijbebli, a assuré que toutes les ressources nécessaires sont mobilisées et que les recherches se poursuivront sans relâche jusqu'à la localisation de tous les disparus. En parallèle, les procédures de restitution des dépouilles aux familles ont été accélérées. Les infrastructures de la santé se renforcent à Gabès. La première pierre du projet présidentiel de construction du centre d'oncologie a été posée hier au sein de l'hôpital universitaire. Le centre abritera plusieurs unités de spécialisation. Érigé sur une superficie de 4000 m² pour un coût d'environ 33 millions de dinars, le chantier débutera officiellement le 31 août courant pour une durée d'exécution fixée à 20 mois. La société de transport de Tunis annonce le lancement à partir de ce lundi de la campagne de vente de la première tranche des abonnements scolaires et universitaires pour l'année 2026-2027. Au total, 151 bureaux de poste seront mobilisés à cet effet, dont 130 dans les gouvernorats de Tunis, de l'Ariana, de Ben Arous et de la Manouba, ainsi que 21 autres dans le reste du gouvernorat. Dans le monde, nouvelles tentatives diplomatiques pour trouver une issue au conflit entre les États-Unis et l'Iran. Le chef d'état-major de l'armée pakistanaise, le maréchal Esm Munir, est attendu ce lundi à Téhéran, a annoncé hier le porte-parole du ministère iranien des Affaires étrangères, Ismail Baqai. Cette visite intervient au moment où les États-Unis s'apprêtent à annoncer de nouvelles sanctions économiques contre l'Iran, qualifiées par Washington des plus dures. Le pétrole brut est repassé sous la barre des 86$ le baril après une forte progression hebdomadaire. Cette baisse intervient avant l'annonce prévue ce lundi par Washington de ce que le secrétaire américain au Trésor Scott Bessent a qualifié de la plus grande offensive financière jamais menée contre l'Iran. Sport, le nouveau sélectionneur de l'équipe de Tunisie de football, Mouaine Chaabane, tiendra son premier point de presse le mercredi 26 août à 11h dans un hôtel de la banlieue nord. Mouaine Chaabane présentera à cette occasion son programme de travail. Les éliminatoires de la Coupe d'Afrique des Nations 2027, qui débuteront fin septembre 2026, seront le premier rendez-vous officiel des Aigles de Carthage sous la conduite de Mouaine Chaabane. Prochain rendez-vous avec l'actualité à 10h, restez à l'écoute de RTCI.

9h passées de 8 minutes sur les ondes de la chaîne Inter, direction Libya, où la Fédération tunisienne des cinéastes amateurs a démarré depuis hier la 39e édition du Festival international du film amateur de Libya, et ça se poursuit jusqu'au 29 de ce mois sous le thème cinéma image en temps de guerre et de crise. Alors cette nouvelle édition est placée donc sous le slogan défi et renouveau et témoigne de l'engagement de ce festival arabe et africain envers ses principes fondateurs et sa mission éducative et sensibilisatrice. Ce festival est fondé en 1964, s'est imposé au fil des décennies comme l'un des plus anciens festivals consacrés au cinéma amateur dans le monde arabe et en Afrique. Et pour cette nouvelle édition, les organisateurs souhaitent préserver cette identité tout en adaptant le festival aux profondes mutations que connaissent aujourd'hui le cinéma, l'image et les pratiques culturelles. Et puis, à travers ce slogan « Défi et renouveau », le FIFAC entend donc poursuivre sa mission éducative et sensibilisatrice tout en explorant de nouvelles formes de création. Alors, les festivaliers pourront découvrir des œuvres dans le cadre de la compétition internationale, de la compétition nationale, ainsi que de la compétition consacrée à la photographie et au scénario. Des projections spéciales et parallèles viendront compléter cette programmation. Et puis aussi, l'ambition est de présenter une diversité de regards et de permettre à des réalisateurs issus de différents horizons de faire connaître leurs œuvres, leurs univers et leur manière de raconter le monde. Mais pas que, la formation constitue, comme chaque année, l'un des piliers du Festival international du film amateur de Libya. Et pour cette 39e édition, 10 ateliers permettront aux participants de se familiariser avec différentes disciplines liées au cinéma et à l'audiovisuel. Et donc, parmi les rendez-vous figurent Portrait d'une ville en transition. Aussi, les participants pourront approfondir leurs connaissances en écriture de scénarios et découvrir les spécialités du travail du son, aussi à l'expression au cœur du patrimoine, un autre atelier qui sera organisé durant cette 39e édition. Et aussi le programme prévoit un atelier consacré à la photographie des droits humains organisé en collaboration avec Amnesty International Section Tunisie et l'association Kelem. Et parmi les nouveautés qui devraient retenir l'attention figure aussi l'atelier l'intelligence artificielle et cinéma. Et voilà, d'autres ateliers porteront sur la critique et l'analyse de films auront lieu et seront organisés lors de cette édition. Alors avec le FIFAC, le Festival international du film amateur de Libya 2026, la ville de Libya redeviendra du 23 au 29 août un point de rencontre pour les passionnés de cinéma, les jeunes créateurs, les professionnels, les amateurs venus partager leur expérience. Une édition placée sous le signe du défi, mais surtout du renouveau.

Le Morning Zen de RTCI se poursuit. Voilà, c'était Patrick Fiori. Patrick Fiori, les gens qu'on aime et on garde justement cette idée de proximité, les liens avec ces personnes qui donnent du sens à nos vies, à la vie, à l'amour. Toujours avec Patrick Fiori.

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Bienvenue à toutes celles et à tous ceux qui viennent de nous prendre en marche. Notre Morning Zen se poursuit jusqu'à 10h. Et à l'occasion de la fête du Moule 2026, le spectacle Ziara de Samy Lajmi sera présenté dans plusieurs lieux culturels de Tunisie. Trois rendez-vous sont annoncés, d'abord à Carthage, ensuite Sousse et puis à Hammamet, à partir du 26 jusqu'au 30 de ce mois. Alors, le spectacle Ziara s'apprête donc à retrouver le public tunisien dans ces trois villes, avec des représentations prévues d'abord au Théâtre Antique de Carthage, au Théâtre Sidi Zahr de Sousse et puis à Dar Sébastien à Hammamet. Alors la première représentation est prévue pour mercredi après-demain 26 août au Théâtre Antique de Carthage. Les billets seront disponibles dans plusieurs points de vente, notamment au Théâtre Antique de Carthage à la Cité de la Culture de Tunis, mais aussi en ligne. Et puis le spectacle se poursuivra dans la ville de Sousse jeudi 27 août avec une représentation au théâtre en plein air Sidi Zahr de Sousse, et les billets sont disponibles dans plusieurs points de vente de la ville. Et après Carthage et Sousse, Ziara prendra la direction de Hammamet pour trois soirées consécutives ou successives. Le spectacle sera présenté 28, 29 et 30 août à Dar Sébastien Hammamet. Les billets pour ces trois représentations sont disponibles directement auprès de Dar Sébastien, Centre culturel international de Hammamet. Voilà, voilà. Alors, si vous voulez assister, voir, revoir ce spectacle de Samy Lajmi, eh ben, je rappelle les dates. Le 26 août, la première représentation est prévue, donc au Théâtre Antique de Carthage. Le 27 août, le spectacle se poursuit dans la ville de Sousse avec une représentation au Théâtre de plein air, Sidi Zahr. Et puis à Hammamet, les 28, 29 et 30 août à Dar Sébastien Hammamet au Centre culturel international.

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0: Et ainsi prend fin notre Morning Zen pour aujourd'hui. Merci pour votre fidélité. Un grand merci à toute l'équipe qui m'a accompagné depuis 7h dans le Morning Zen de RTCI à 10h, le flash de l'actualité, suivi de Fréquence Soleil avec Mahdi Hawass jusqu'à midi. Alors, on se donne rendez-vous demain, mardi 25 août 2026, pour célébrer ensemble la fête du Moulad. Inch'Allah, Mouladkoum Mabrouk. Et à demain, prenez bien soin de vous et de tous ceux que vous aimez. Au revoir.
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4: Le flash de 10h, bonjour à tous. Le bilan du naufrage d'une embarcation au large de Zarzis s'est alourdi à 12 morts selon une actualisation de la Direction Générale de la Garde Nationale. Sur les 15 occupants du bateau, un seul a survécu, tandis que deux personnes restent encore portées disparues. Les recherches se poursuivent alors qu'une enquête judiciaire a également été ouverte pour déterminer les circonstances du drame. Le président de la République, Kais Saïd, s'est entretenu hier après-midi par téléphone avec son homologue algérien Abdelmajid Tebboune. Les deux dirigeants ont réaffirmé leur détermination commune à faire face aux défis dans un contexte régional et international marqué par des évolutions rapides et imprévisibles. Ils ont également renouvelé leur volonté d'œuvrer ensemble dans tous les domaines, dont l'intérêt des deux peuples. Concours d'ingénieurs, une dernière chance pour les candidats concernés. Le ministère de l'Enseignement supérieur invite les étudiants admis ou inscrits sur la liste complémentaire, mais qui n'ont pas confirmé leur choix dans les délais et souhaitent régulariser leur situation, à déposer une demande écrite ou à l'envoyer par e-mail avant le 26 août. Cette mesure vise à préserver l'intérêt des candidats dans le respect de l'égalité des chances et des procédures en vigueur. À Croix, les préparatifs s'intensifient à l'approche du Mouled. La capitale des Aghlabides s'apprête à accueillir des dizaines de milliers de visiteurs tunisiens et étrangers avec un programme riche de 364 activités. Pour faire face à cet afflux massif, un important dispositif logistique a été déployé. Plus de 54 paramédicaux, 5 médecins et 5 ambulances seront spécialement mobilisés aujourd'hui et demain. À l'occasion du fait du Mouled, parallèlement, des mesures renforcées sont mises en place sur le terrain pour réguler la circulation, juguler le commerce informel et garantir l'approvisionnement continu des marchés. Et à l'occasion du Mouled, les prévisions affichent complet à Croix. Dans une déclaration accordée hier à la Radio Nationale, le commissaire régional au tourisme, Mourad Alouini, a confirmé que le taux de réservation dans plusieurs établissements hôteliers de la région atteint les 100%. Pour répondre à cet engouement croissant des visiteurs tunisiens étrangers, le responsable a annoncé l'inauguration prochaine d'au moins 5 nouvelles maisons d'hôtes au cœur de la médina de Croix, plus d'un gîte rural dans la délégation de Ouslatéa. Dans le monde, la situation autour du détroit de Hormuz est particulièrement préoccupante. La circulation des navires reste fortement réduite, ce qui entretient les inquiétudes concernant l'approvisionnement énergétique international. L'évolution de cette crise dépasse largement les relations entre Washington et Téhéran. Une perturbation prolongée du trafic maritime pourrait exercer une pression supplémentaire sur les prix de l'énergie et indirectement sur l'inflation et les économies importatrices de pétrole. La diplomatie n'est cependant pas totalement abandonné. Le chef de l'armée pakistanaise, Asim Munir, doit se rendre à Téhéran aujourd'hui dans le cadre des efforts visant à favoriser une reprise du dialogue entre l'Iran et les États-Unis. Et puis sport, la Tunisie a décroché hier sa première médaille d'or aux Jeux méditerranéens de Taron 2026 grâce à Firas Khatoussi, sacrée en taekwondo dans la catégorie des moins de 80 kg. La délégation tunisienne a également obtenu deux nouvelles médailles, l'argent pour Wafe Mazrouni, 67 kg, et le bronze pour Ahmed Jawedi sur 800 mètres nage libre. Le bilan tunisien atteint désormais 8 médailles, une en or, deux en argent et 5 en bronze. C'était pour l'essentiel des news. Place tout de suite à Fréquence Soleil en compagnie de Mahdi Ahwas avec Tarek Drissi à la technique. Restez à l'écoute.
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Bonjour à toutes et à tous, il est 10h06, vous êtes bien sur la plus belle des radios RTCI et bienvenue dans votre émission préférée, bien sûr Fréquence Soleil. On démarre une nouvelle semaine ensemble et aujourd'hui j'ai envie de vous faire découvrir une Tunisie un peu différente, parce que lorsqu'on pense à l'été, on pense immédiatement à la mer, aux plages, aux vacances, mais notre pays ne s'arrête évidemment pas que au littoral. Il y a des villes, des paysages, des histoires, des traditions et des petits coins que l'on connaît parfois moins, mais qui méritent vraiment qu'on s'y attarde. Alors pendant 2 heures, on va voyager autrement, avec de la musique, vos dédicaces, nos rendez-vous habituels bien sûr. Installez-vous tranquillement, Fréquence Soleil commence maintenant avec Mehdi Ahouaz devant le micro de RTC. Talq Idriss à la réalisation technique et Rim Tlabessi à la réalisation digitale. Merci à vous pour votre fidélité ainsi que pour votre écoute. J'espère que vous avez passé un excellent week-end, très très chaud bien sûr. Et bien sûr les températures s'annoncent beaucoup plus chaudes que la normale toute cette semaine. Faites attention, hydratez-vous bien, trouvez de l'eau surtout et restez au frais. En tout cas, on commence tout de suite Fréquence Soleil. Dans quelques instants, on aura la carte postale à 10h20. On aura aussi l'instant fraîcheur. On répondra à la question: pourquoi le citron donne-t-il une sensation de fraîcheur? Ça sera à 11h30 et à midi moins quart, on aura aussi le saviez-vous avec la question: pourquoi la Tunisie possède-t-elle autant de paysages différents? Restez branchés RTC, vous êtes sur la bonne fréquence et on commence tout de suite.

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2: Eh oui, fréquence soleil, on était en train d'écouter Zaz avec Je veux, j'aime beaucoup en tout cas Zaz. Il est 10h20 sur les ondes de Radio Tunis, chaîne Inter. Tout de suite, c'est bien sûr la carte postale. Et aujourd'hui, je vais vous emmener loin des plages et des grandes stations touristiques. Eh bien, direction le nord-ouest de la Tunisie et on va à Béja. Quand on pense aux vacances tunisiennes, hein, Béja n'est pas forcément la première destination qui nous vient à l'esprit. Et pourtant, la région possède une identité bien particulière. Ici, le paysage change complètement. Les collines, les champs, les plaines agricoles. On découvre une Tunisie beaucoup plus verte, beaucoup plus rurale, avec une atmosphère qui n'a rien à voir avec celle des villes côtières. Béja est notamment connue pour son activité agricole et pour ses terres particulièrement fertiles. C'est une région où l'on sent davantage le rapport à la terre, aux saisons et au travail agricole. Mais ce qui est intéressant, c'est justement cette sensation de calme. On prend la route, on quitte progressivement les grands axes et le paysage s'ouvre. Les champs apparaissent, les villages se succèdent et le rythme ralentit. Et puis il y a les habitants, les marchés, les produits du terroir et cette vie quotidienne qui continue tranquillement, loin de l'agitation estivale du littoral. Alors aujourd'hui, notre carte postale est différente. Pas de parasol, pas de transat, pas de plage, mais une autre couleur de la Tunisie. Bienvenue à Béja, la Tunisie verte.

Eh oui, il est 10h48 sur les ondes de Radio Tunis, chaîne Inter. Vous écoutez Fréquence Soleil jusqu'à midi. Eh oui, donc jusqu'à midi, on va parler un peu d'or. Eh oui, l'or est tunisien, Atalante. Très belle performance, j'aimerais vous annoncer une bonne nouvelle quand même. Hein. Très belle performance pour le taekwondo tunisien. Firas Gattousi vient de décrocher la médaille d'or et fait une nouvelle fois retentir les couleurs de la Tunisie au sommet du podium des Jeux méditerranéens. Un titre qui récompense le travail, la discipline, les heures d'entraînement et la détermination de notre champion. Sur le tatami, Firas a porté haut les couleurs nationales et offre à la Tunisie une magnifique victoire. Une médaille d'or qui fait forcément plaisir et qui rappelle une fois encore que le sport tunisien a de grands champions. Bravo Firas Gattousi, bravo à toute l'équipe tunisienne de taekwondo et surtout bravo à la Tunisie. Il est 10h49 sur les ondes de Radio Tunisienne Inter, restez avec nous. On parlera aussi des températures extrêmes. Faites attention, déjà mardi et mercredi. On revient sur ça dans quelques instants.

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1: Le flash de 11h, bonjour à tous. La mer continue de rendre les corps. 3 samedis, 9 dimanches. En 2 jours, les opérations de recherche ont permis de repêcher 12 victimes du naufrage d'une embarcation de migrants irréguliers au large de Zarzis. 2 personnes sont toujours portées disparues. Au total, 15 personnes avaient pris la mer, 14 étaient originaires de Benguerden et une de Zarzis. Une seule personne avait dans un premier temps survécu au naufrage. 2 autres passagers sont aujourd'hui toujours recherchés. La société des transports de Tunis, Transtu, annonce le lancement à partir d'aujourd'hui de la campagne de vente de la première tranche des abonnements scolaires et universitaires pour l'année 2026-2027. Au total, 151 bureaux de poste seront mobilisés à cet effet, dont 130 dans les gouvernorats de Tunis, l'Ariana 19, Ben Alous 35, la Manouba 20, ainsi que 21 autres dans le reste des gouvernorats. Près de 30 milliards de dinars de billets et monnaie sont désormais en circulation en Tunisie. Dans le même temps, les avoirs nets en devises sont remontés à 98 jours d'importation et le dinar continue à faire preuve de solidité. Selon les dernières données de la BCT, les billets et monnaie en circulation ont atteint 29 996 milliards de dinars au 20 août 2026, soit quasiment 30 milliards de dinars. À la même date en 2025, leur montant s'établissait à 25,855 milliards de dinars, soit une progression de plus de 4 milliards de dinars en un an. La médecine esthétique en Tunisie devrait bientôt disposer d'un cadre réglementaire spécifique. Les textes encadrent les centres spécialisés. Doivent être publiés prochainement avec leur objectif de mettre fin aux pratiques exercées en dehors du cadre légal et de renforcer la sécurité des patients. Le syndicat tunisien des médecins esthétiques salue les récentes mesures prises par les autorités concernées et le Conseil national de l'ordre des médecins pour lutter contre l'exercice illégal de la médecine. La chaleur s'intensifie en Tunisie aujourd'hui. Le thermomètre pourra grimper jusqu'à 47 degrés Celsius dans certaines régions avec du sirocco. L'ensemble du pays est par ailleurs placé sous vigilance météorologique jaune ou orange, alors que des orages accompagnés de pluie, de grêle et de fortes rafales sont attendus dans l'après-midi. Dans le monde, le dossier iranien domine l'actualité internationale. Les États-Unis s'apprêtent à annoncer de nouvelles sanctions contre l'Iran, présentées par le secrétaire américain au Trésor Scott Bessent comme une opération économique d'une ampleur exceptionnelle. Washington cherche notamment à frapper les échanges commerciaux et les exportations pétrolières iraniennes, ainsi que les partenaires étrangers qui continuent de commercer avec Téhéran. Le point le plus sensible reste le détroit d'Hormuz, par lequel transite une part considérable du pétrole mondial. Téhéran menace de prendre des mesures susceptibles d'affecter les exportations pétrolières de la région si la pression américaine s'intensifie. Cette perspective inquiète les marchés mondiaux et explique en partie la volatilité récente des prix de l'énergie. Et puis les prix de l'or ont poursuivi leur progression aujourd'hui, atteignant leur plus haut niveau depuis plus de 3 mois. Sur le marché au canton, l'or a gagné 0,7% pour s'établir à 4636,34 $ l'once, son niveau le plus élevé depuis le 15 mai dernier. C'était pour l'essentiel des news. Fréquence Soleil se poursuit en compagnie de Mehdi Qantaoui, Tarek Drissi à la technique. Restez à l'écoute.
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11: Bienvenue sur Radio Tunisien International. Aujourd'hui, je vous demanderai tout simplement de fermer les yeux un instant, d'imaginer l'odeur de la terre mouillée, le sifflement discret d'un tour qui tourne et la magie de mains agiles qui transforme l'argile en œuvre d'art. Vous l'avez deviné ? Je vous emmène à Nabeul, la cité des potiers, là où la terre cuite raconte des siècles d'histoire, de soleil et de passion. Depuis l'Antiquité, Néapolis est le berceau d'un artisanat fascinant. Mais comment ces objets du quotidien sont-ils devenus les ambassadeurs de notre art de vivre ? L'histoire de la poterie de Nabeul est d'abord celle d'une rencontre culturelle. Si la poterie modelée brute et utilitaire remonte aux Berbères et aux Puniques, c'est une véritable révolution qui s'opère bien plus tard. Au fil des siècles, et notamment avec l'arrivée des artisans andalous, Nabeul adopte la poterie vernissée. Les ateliers se transforment. On commence à maîtriser l'art des émaux, apportant de la brillance et surtout de la couleur. Dès lors, la vaisselle tunisienne ne sert plus seulement à cuire ou à conserver, elle devient une célébration visuelle. Chaque famille, chaque atelier transmet ses secrets de père en fils. On extrait l'argile locale, on la purifie, on la pétrit longuement avant de lui donner vie sur le tour. Après une première cuisson, vient l'étape magique du décor, entièrement peint à la main avec une précision chirurgicale. Ce qui rend la poterie de Nabeul unique au monde, c'est sa signature chromatique. Trois couleurs dominent traditionnellement et symbolisent l'identité de la région. Le vert d'abord, profond et lumineux, qui évoque la nature, la fertilité et l'espoir. Le jaune chaud, comme le soleil de la Méditerranée et le sable des plages du Cap Bon. Et enfin, le bleu intense qui rappelle la mer et le ciel, mais qui possède aussi, dans l'imaginaire populaire, une vertu protectrice. Les motifs, eux aussi, sont un langage. Des lignes géométriques précises, des arabesques fluides, des poissons stylisés symbolisant la prospérité ou encore des oiseaux migrateurs. Rien n'est laissé au hasard. Chaque coup de pinceau est un hommage aux civilisations qui ont traversé notre terre. Aujourd'hui, cet artisanat ne se contente pas de répéter le passé. Une nouvelle génération de créateurs tunisiens réinvente la poterie de Nabeul. Tout en respectant les techniques ancestrales, ils épurent les formes, osent des teintes mates ou des contrastes monochromes pour s'adapter aux tables contemporaines du monde entier. Les plats à couscous, les tasses et les jarnes de Nabeul s'exportent et séduisent par leur authenticité. Derrière chaque assiette qui orne une table, il y a le souffle d'un artisan, la chaleur d'un four à haute température et une identité préservée envers et contre tout. La poterie de Nabeul est bien plus que de l'argile cuite. C'est le reflet d'un peuple qui sait transformer la terre en poésie. Voilà, merci pour votre écoute et à très bientôt sur Radio Tunisien International pour faire rayonner la Tunisie à travers le temps.
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0: Il est 11h17 sur les ondes de Radio Tunis, chaîne Inter, restez avec nous, c'est Fréquence Soleil.
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0: Et oui, tout de suite, c'est l'instant fraîcheur et on vous a, et j'ai posé une question tout à l'heure en début d'émission, hein, pourquoi le citron donne-t-il une sensation de fraîcheur? Et bien le citron ne fait évidemment pas baisser la température de notre corps. Alors pourquoi donne-t-il cette impression de fraîcheur? C'est notamment lié à son acidité et à la manière dont celle-ci stimule les récepteurs de notre bouche. Le cerveau associe cette sensation vive et acidulée à quelque chose de frais. Et puis il y a aussi tout simplement notre expérience citronnade, eau citronnée, glace au citron, sorbet citron. Ce sont des préparations que nous consommons généralement froides. Et résultat, quelques gouttes de citron dans un verre d'eau et on a immédiatement l'impression que l'été devient un peu plus supportable. Et entre nous, avec quelques glaçons et une petite feuille de menthe, c'est encore meilleur.

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0: C'était Changes sur les ondes de Radio Tunis Inter, il est 11h46.
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0: Eh oui, tout de suite, c'est le saviez-vous. Et je vous ai posé la question en début, j'allais dire en début de soirée, mais en début d'émission. Pourquoi la Tunisie possède-t-elle autant de paysages différents? Eh bien, en quelques centaines de kilomètres seulement, la Tunisie passe de paysages méditerranéens au nord à des zones beaucoup plus arides au sud. Cette diversité s'explique notamment par la géographie du pays, son relief et surtout les différences de précipitations. Le nord bénéficie globalement de davantage de pluie, ce qui explique ses paysages plus verdoyants. Plus on descend vers le sud, plus le climat devient sec et désertique. C'est ce qui permet à la Tunisie donc de présenter des paysages aussi différents, forêts, plaines agricoles, montagnes, littorales, steppes, oasis et déserts. Et c'est peut-être l'un des plus beaux atouts du pays, changer complètement de décor sans avoir besoin de prendre l'avion.

0: Eh oui, c'était Sunset Lover hein, avec Petit Biscuit. Si jamais vous voulez retrouver ce morceau, il est 11h51 sur les ondes de Radio Tunisian Inter.
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0: Eh oui, on ne pouvait pas terminer cette émission sans parler de la fresque murale hein, qui vient de prendre place sur la façade de l'Institut Salah Azaïs à Tunis, hein, spécialisé dans la prise en charge des cancers. Cette fresque intitulée « Main dans la main », l'œuvre a été réalisée par l'artiste peintre et artiste de rue tunisien Skander Tej dans le cadre d'une initiative à la croisée de l'art, de la solidarité et de la coopération tuniso-française dans le domaine de la santé. Le projet réunit notamment le ministère de la Santé, l'Institut Salah Azaïs, l'Institut français de Tunisie et l'Association tunisienne d'assistance aux malades du cancer du sein. Il vise à apporter une dimension artistique et humaine à un établissement qui accueille quotidiennement des patients atteints de cancer ainsi que leur famille. Et à travers son titre et sa représentation, la fresque met en avant la solidarité et l'accompagnement face à la maladie. Le choix de l'Institut Salah Azaïs donne à cette œuvre une portée particulière, en faisant de sa façade un support de sensibilisation et d'expression autour de l'espoir. Et au-delà de sa dimension esthétique, l'initiative s'inscrit dans une coopération plus large entre la Tunisie et la France dans le secteur de la santé. La France accompagne notamment plusieurs projets sanitaires en Tunisie à travers des actions de coopération et le financement d'infrastructures hospitalières. L'Agence française de développement, l'AFD, participe ainsi au financement de deux projets hospitaliers à Gafsa et à Sidi Bouzid qui s'inscrivent dans le renforcement des infrastructures et de l'offre de soins dans les régions de l'intérieur. Cette coopération ne se limite pas, par ailleurs, hein, pas aux infrastructures. Elle porte également sur plusieurs domaines de santé, notamment la lutte contre les maladies chroniques, dont le cancer, le diabète et les maladies cardiovasculaires, ainsi que sur la formation de médecins spécialistes dans le domaine de la transplantation d'organes. Avec main dans la main, cette coopération prend ainsi une dimension symbolique. Le soin, la solidarité et la culture se retrouvent réunis autour d'un même message. Face à la maladie, l'accompagnement et l'espoir restent essentiels. Voilà, on est arrivé à la fin de cette belle émission. Merci à vous pour votre fidélité ainsi que pour votre écoute. Je vous donne les températures hein, qui resteront élevées donc, ce lundi ou aujourd'hui et connaîtront une hausse notable dans la plupart des régions. Mardi 25, faites attention et soyez au courant, mardi 25 et mercredi 26 août, selon un bulletin de suivi publié par l'Institut national de la météorologie, les températures maximales dépasseront les normales saisonnières de 7 à 11 degrés pour atteindre 42 à 48 degrés avec l'apparition de sirocco, comme si voilà bon. Cette situation devrait se poursuivre dans la plupart des régions hein, jusqu'à la fin de la semaine avec des températures toujours élevées et l'apparition du sirocco, précise l'Institut national de la météorologie. L'évolution des températures devra ainsi être suivie avec attention, notamment mardi et mercredi, journées au cours desquelles les écarts par rapport au normal saisonnier seront les plus importants. Voilà. Donc pour tout ce qui est météo, on rappelle aussi que Philippe Bouvard est décédé. Pour celles et ceux qui connaissent Philippe Bouvard dans les grosses têtes, il est parti à l'âge de 96 ans. Voilà un peu pour toute l'actualité hein, que j'ai un peu pu trouver par-ci et par-là. C'était Mehdi Ahouaz devant le micro de RTCI. Merci encore une fois à vous. Talal Kedrissi à la réalisation technique, Elim Talabelissi à la réalisation digitale et Soulaïma aussi. Merci pour son aide précieuse. Il est 11h55, dans moins de 5 minutes. Rendez-vous avec les infos et juste après, ça sera Bleu Azur, présenté et animé par Fawaz Bentmasek. Voilà, restez branchés RTCI, c'est la plus belle des radios. Excellente continuation des programmes. Bon appétit à toutes et à tous. Hydratez-vous bien, faites attention aux personnes que vous aimez, aux enfants et aux personnes âgées. Bye bye.

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1: Le flash de midi, bonjour à tous. Des perturbations et des coupures dans la distribution de l'eau potable sont enregistrées aujourd'hui dans plusieurs zones des gouvernorats de Mehdia et de Sfax. La SANED explique cette situation par une coupure d'électricité survenue au niveau de la principale station de pompage de Kalkal qui alimente plusieurs régions des deux gouvernorats. Les perturbations sont prévues de 10h à 20h, le temps de rétablir le fonctionnement normal de la station et de la distribution selon la SANED. C'est un marché de 59 millions de dinars qui évolue dans un flou réglementaire dangereux. En Tunisie, la vente sauvage de compléments alimentaires et les dérives sur les réseaux sociaux se multiplient face au vide juridique actuel. L'ordre des pharmaciens exige un cadre légal strict pour encadrer la filière et protéger les consommateurs. Un projet de loi est actuellement à l'examen au Parlement. Il doit combler ce vide juridique, renforcer les contrôles et protéger le consommateur. En attendant, les spécialistes appellent les citoyens à la plus grande vigilance et préconisent d'acheter ces produits exclusivement dans les circuits agréés, à commencer par les pharmacies. La Tunisie veut accélérer le virage vers une éducation intelligente. À Pékin, le ministre de l'Éducation, Nourdine Houli, a plaidé pour une utilisation sûre et équitable des technologies numériques dans l'enseignement. En marge de la conférence internationale sur l'éducation intelligente, il a convenu avec son homologue chinois de préparer un accord de coopération portant notamment sur l'intelligence artificielle, l'enseignement à distance, les élèves à besoins spécifiques et l'apprentissage des langues arabes et chinoises. Concours d'ingénieurs, une dernière chance pour les candidats concernés. Le ministère de l'Enseignement supérieur invite les étudiants admis ou inscrits sur liste complémentaire, mais qui n'ont pas confirmé leur choix dans les délais et souhaitent régulariser leur situation, à déposer une demande écrite ou à l'envoyer par email avant le 26 août. Cette mesure vise à préserver l'intérêt des candidats dans le respect de l'égalité des chances et des procédures en vigueur. À la veille du Mouloud à Cran, les préparatifs s'intensifient. La capitale des Aghlabides s'apprête à accueillir des dizaines de milliers de visiteurs aujourd'hui et demain, Tunisiens et étrangers, avec un programme riche de 364 activités. Pour faire face à cet afflux massif, un important dispositif logistique a été déployé. Parallèlement, des mesures renforcées sont mises en place sur le terrain pour réguler la circulation, juguler le commerce informel et garantir l'approvisionnement continu des marchés. Dans le monde, avant l'annonce attendue dans la journée par Washington de nouvelles mesures pour isoler l'économie iranienne, l'Iran a averti ce matin qu'il y aurait des conséquences pour les pays qui se joindraient à la campagne de pression économique américaine contre la République islamique et estimait que ces mesures constituaient un aveu de défaite de Washington. Washington qui appelait d'autres gouvernements, notamment Pékin, à participer aux efforts visant à isoler l'économie iranienne. Mais la Chine, partenaire économique stratégique pour l'Iran, a critiqué cette initiative, estimant que les sanctions et la pression américaine ne permettraient pas de résoudre le conflit. Et puis Israël a menacé d'intensifier ses opérations dans la bande de Gaza si les lancements de cerfs-volants, ballons et drones depuis l'enclave palestinienne se poursuivaient, faisant planer une nouvelle menace sur la fragile trêve en vigueur depuis octobre 2025. C'était pour l'essentiel des news. Place tout de suite à Bleu Azur en compagnie de Fawaz Bentmasek avec Tarek Drissi. Côté technique, restez à l'écoute.
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Bonjour à toutes et bonjour à tous, et bienvenue dans Bleu Azur. Il est midi et pendant 2 heures, je vous accompagne avec de la musique, des découvertes, des histoires et surtout de très beaux moments de partage. Vous êtes bien sur votre rendez-vous de la mi-journée, 12h-14h, ça s'appelle Bleu Azur, avec une programmation musicale pensée pour vous accompagner tout en douceur, mais aussi avec la rencontre d'un invité qui nous emmènera dans un univers tout particulier. Aujourd'hui, j'ai le plaisir de recevoir Smaï Majoul qui vient nous parler de son spectacle musical Leïla Men Elf Leïla. Un projet qui mêle musique, spectacle et imaginaire et dont nous allons découvrir les coulisses et les inspirations et les prochaines dates. Nous reviendrons notamment avec lui sur la représentation du samedi qui est passé, du 22 août, pour savoir comment s'est passée cette soirée, les réactions du public et surtout ce que nous réserve la suite de cette aventure. À la technique aujourd'hui, je suis accompagné de Tarek Drissi et à la production web Rim Trabelsi, elle est assistée de Soleil Marawedi. Merci d'être avec nous, installez-vous confortablement, montez un peu le son. Bleu Azur commence maintenant et nous allons passer ensemble 2 heures en musique et en bonne compagnie. Bienvenue à tous et à toutes sur Bleu Azur, c'est parti.

une parenthèse qui sent le sable chaud et le farniente des îles, Cuba, et puis le Cap Vert, c'était tour à tour. Compay Secondo, Cesarea Evora Ibrahim, Ferrer, Suar, TCI, c'est Bleu Azur, c'est jusqu'à 14h. Tout à l'heure, nous parlerons avec notre invité, Ismail Majoul, chef d'orchestre, de son spectacle Leila, Men Elf et Leila, qui s'est produit samedi dernier à la Maison de la Culture Ibn Rashir. Nous parlerons de ce projet qui a vu le jour et qui continuera forcément avec lui, donc bien entendu dans une poignée de minutes. On continue en musique, voici tout de suite Dead Can Dance, Mon Amour Sauvage.

Mon amour sauvage est un morceau du groupe Dead Can Dance sorti en mai 2026. La thématique de cette chanson est conçue comme un hymne païen, une ode à la terre nourricière célébrant la beauté de la nature et le passage du printemps à l'été. Alors fidèle à l'identité néoclassique et heavenly voice du groupe, le titre mêle une ambiance enveloppante des percussions tribales évoquant les battements de cœur et les sonorités organiques. C'était Mon amour sauvage. Très beau titre signé Dead Can Dance et ça vient de sortir, c'est juste en mai 2026. Allez, je vous propose tout de suite Ella Fitzgerald, Dream Little Dream. Et Louis Armstrong, bien sûr.

sur un moment suspendu comme un rêve, Etta James bien sûr, avec sa voix angélique, elle interprétait un classique At Least, ou Atlas plutôt,

0: Le crooner des crooners, la voix de velours, Frank Sinatra avec Over and Over. On parle tout de suite spectacle, on parle tout de suite avec Ismaël Majoul, notre invité. Alors il y a des spectacles qui sont simplement des rendez-vous musicaux, et puis il y a ceux qui cherchent à créer une rencontre, à faire dialoguer les univers, des générations et puis les traditions. Samedi dernier, à la maison de la culture Mnourachir à Tunis, le public a découvert Layla Men Elf Layla, un spectacle placé sous le signe de la rencontre entre le tarab oriental et la musique tunisienne et la musique occidentale. Om Kalthoum, Maïd Al-Hanawi, Hedi Jouini, Ziad Gharsa, mais aussi Adèle, un répertoire pour le moins surprenant porté par un orchestre de jeunes musiciens. Et vous êtes jeune aussi. Pour revenir sur cette soirée, sur sa conception et les réactions du public, et surtout sur ce que l'aventure pourrait devenir. Donc je reçois celui qui a dirigé ce spectacle, le jeune Ismaël Majoul. Bienvenue Ismaël.
1: Merci beaucoup Sifawes pour l'invitation.
0: Alors on va revenir à samedi soir. J'aimerais que vous nous parliez de cette soirée du 22 à quelques jours de distance. Quels souvenirs gardez-vous justement de cette soirée?
1: On a passé toute une semaine à faire des répétitions au studio, des préparatifs, le temps
0: qu'il fallait.
1: Oui, pour préparer le spectacle.
0: Ouais. Vous avez quel âge?
1: J'ai 19 ans.
0: Ah, c'est génial.
1: Je suis un étudiant en faculté.
0: Ah ben c'est super. Moi, je suis heureux de vous recevoir.
1: Merci.
0: Alors, est-ce que cette soirée, justement, a correspondu à ce que vous aviez imaginé?
1: Oui.
0: Ouais.
1: Ça a été totalement comme je l'ai imaginé, comme je l'ai prévu. C'était un très bon spectacle. On avait eu beaucoup de beaux feedbacks de la part des spectateurs et tout.
0: Et est-ce qu'il y a eu un moment comme ça particulier qui vous a marqué dans cette soirée?
1: Oui, on a fait la chanson de Melhem Barakat à la Baby Wef à Marine. Les spectateurs ont demandé de refaire la chanson, surtout la partie de donc ils ont beaucoup aimé cette partie là on l'a refait. Il a été interprété par le jeune Youssou Ben Ammar. C'était notre chanteur.
0: Oui, alors donnez-moi une fourchette d'âge comme ça de cet orchestre et puis les gens qui ont participé à ce spectacle.
1: Donc, la fourchette d'âge, c'est entre 15 et 24 ans.
0: D'accord,
1: on est tous des lycéens et étudiants.
0: Ah, parce que, écoutez, c'est génial, je trouve. Quel est votre sentiment lorsque vous avez entendu justement la réaction de votre public, quand vous avez entendu les premières notes de votre spectacle?
1: C'était très magnifique, c'était tout en ténèbres, comme on dit. C'était très
0: en
1: beau.
0: Harmonie.
1: En harmonie, oui, c'est ça, c'était en harmonie, c'était trop beau. On a fait une entrée avec la chanson de Enta Amri de Om Kalthoum. Et on a fini le concert par clôturer le concert par un remix entre I Will Survive et Kanana Tahoun. C'était très énergétique de la part des spectateurs. Ils ont interagi avec nous avec les flashs et tout. C'était une ambiance très chaleureuse entre le public et les artistes.
0: On dit que la magie a pris, enfin la magie a opéré.
1: Ça.
0: Alors comment il est Layla Men Elf Layla? À quel moment avez-vous commencé à imaginer cette rencontre entre le tarab oriental, la musique tunisienne et la musique occidentale?
1: Non, c'était un projet qu'on a commencé à imaginer depuis avril 2026. Les membres du club et du groupe, c'est une band, c'est un orchestre. Ils nous ont donné des propositions. On a fait un tri avec un groupe, un petit groupe. On a fait les auditions. On a partagé les chansons entre les 9 ou 10 chanteurs, des chorales et des solistes. Et on a commencé à préparer le programme. On avait prévu ce spectacle pour le 25, mais on n'avait pas trouvé de date, on l'a retardé pour le 22 août, avant la rentrée, après que les gens rentrent des vacances et tout.
0: C'est vers la fin des vacances.
1: Oui, et la fin des spectacles, des festivals et tout. Mm-hmm.
0: Alors, parce que sur le papier, Mkwetsum et Adèle, par exemple, appartiennent à des univers très différents, mais vous avez choisi de les faire dialoguer. Qu'est-ce qui vous a rapproché musicalement, en tout cas?
1: Moi, je suis trop musique tunisienne et orientale. Mm-hmm. Et dans le groupe, on a des guitares électriques, des basses, une batterie et tout. Donc, et des chanteurs qui veulent chanter tout ce qui est occidental. Donc, j'ai pensé à une idée de pourquoi pas faire une fusion entre la musique orientale et l'occidentale et la musique tunisienne.
0: Est-ce que vous avez, par exemple, vous, insisté sur des œuvres que vous voulez absolument intégrer dans ce spectacle?
1: Oui. Comme oui, bon, c'est Om Kalthoum, Maïd Hanawi, Zid Rarsa, tout ce qui est Sabr Rbeï. On a même réinterprété des cocktails déjà faits par Zied Rarsa et Sabr Rbeï dans notre spectacle. Le cocktail du Hadra de Sfax et le cocktail Zied Rarsa de l'émission Hedi Zaim de El Hiwar Tounsi.
0: D'accord. Alors, est-ce que certaines chansons étaient plus difficiles que d'autres à adapter?
1: Oui. On a prévu un programme qui est un peu difficile à interpréter, surtout les chansons du tarab oriental comme Om Kalthoum. Même dans les notes, même dans l'interprétation, là, les arrangements, c'était très difficile, côté percussion, côté instrument et tout. Donc, on a fait de notre mieux pour avoir un beau produit qu'on va le présenter à nos spectateurs.
0: Alors, justement, il y a quelque chose de très particulier dans le tarab, cette capacité à installer progressivement l'émotion, à faire vivre la musique presque physiquement au public. Est-ce que cette dimension du tarab était importante dans votre spectacle?
1: Oui, c'était très important parce que c'est l'image de notre musique en tant que... en tant que public arabe et tunisien, donc on aime écouter tout ce qui est arabe et tout.
0: D'accord. Alors, est-ce que vous pensez que ce genre de projet peut permettre aux jeunes de redécouvrir leur patrimoine musical autrement, on va dire?
1: Oui, ça aide à encourager les jeunes à faire de la musique, de chanter, apprendre à jouer un instrument et tout, de rencontrer le public et enlever le stress de la scène et tout, et d'interagir avec le public et d'être à l'aise.
0: Est-ce que le public de ce samedi était plutôt jeune, plutôt moins jeune, ou
1: c'est
0: un mélange?
1: C'était un mélange entre des publics, un public jeune et des adultes et tout.
0: D'accord.
1: Donc la fourchette d'âge était entre 24 et 25 ans jusqu'à 60 et 65 ans.
0: D'accord. Qu'est-ce que les spectateurs vous ont dit en sortant de la salle?
1: Ils sont sortis de la salle avec des applaudissements. Ils nous ont remerciés. Ils ont apprécié beaucoup notre travail. Ils nous ont encouragés à faire. Et ils attendent avec impatience pour le prochain concert ou notre prochain spectacle.
0: Alors justement, par rapport aux prochaines dates, on va
1: oui,
0: dire. Est-ce que Layla Men Elf Layla aura d'autres dates?
1: Oui, Layla Men Elf Layla, c'est un petit spectacle d'une toute une série, les spectacles du Tarab. Il y aura prochainement des spectacles juste à thème, à un seul thème, mais pas à trois thèmes comme notre soirée du samedi. Ça peut être juste Belir Hamdi, ça peut être Om Kalthoum, Warda, peut-être une soirée tunisienne, comme on l'a fait. On a déjà fait un spectacle le 14 mars, c'était une soirée ramadanesque. C'était tout un programme tunisien, plein d'artistes tunisiens, des chansons d'artistes tunisiens.
0: Alors, c'est toujours à Tunis?
1: Oui, c'est toujours à Tunis.
0: Toujours à la Maison de la Culture?
1: Non. D'accord. C'était à la Maison de Jeunes le 14 mars de la Soukra.
0: Non, mais je parle
1: des
0: prochains.
1: Ah, des prochains, on va voir.
0: Vous n'avez pas encore de date?
1: Non, j'ai pas. On n'a pas de date fixe ni de...
0: Est-ce que vous envisagez, par exemple, d'emmener votre spectacle dans d'autres régions de la
1: Tunisie? Oui, j'aimerais bien d'avoir des opportunités dans d'autres régions et même dans d'autres... à l'international même.
0: Oui, pourquoi pas.
1: Pourquoi pas. J'ai un très grand rêve.
0: Le message est lancé. Smaïl, après avoir porté ce projet sur scène et vécu cette première soirée, qu'est-ce que cette expérience vous a appris?
1: Cette expérience m'a appris comment gérer tout un groupe, tout un orchestre.
0: D'accord.
1: J'ai bien aimé comment on pourra faire tout un projet juste en s'entraidant entre membres et tout. C'était magnifique pour moi. C'était ma deuxième expérience.
0: Alors, si vous deviez résumer Leila Men Elf Leila en trois mots, lesquels choisiriez-vous?
1: Émotion, artistique et une très belle soirée.
0: Merci beaucoup, Smaïl
1: Merci.
0: Majoul, d'être venu dans Bleu Azur. On retiendra que de Leila Men Elf Leila, cette volonté de faire dialoguer les musiques, les générations et les cultures, avec cette idée que le patrimoine n'est jamais figé et qu'il peut continuer à vivre lorsqu'on ose lui donner de nouvelles formes. Et surtout, l'aventure ne semble pas terminée puisque vous nous avez parlé de la suite et vous
1: Oui.
0: êtes tellement jeune. En tout cas, bravo. Encore une
1: Merci.
0: fois, merci, Smaïl. Très belle.
1: Vous pouvez nous suivre sur notre page Instagram, Rohan
0: Oui.
1: Narma, sur Facebook et Instagram, pour nous encourager et
0: Bien
1: voir
0: sûr.
1: toutes les nouvelles.
0: Ça s'appelle comment?
1: Rohan Narma.
0: Rouh Narma.
1: Oui, c'est ça.
0: C'est
1: Comme
0: notre.
1: on l'écrit, donc
0: Oui.
1: Rouhanagma.
0: Excellent. Merci beaucoup, Smaïl.
1: Merci
0: Très
1: beaucoup,
0: belle
1: Sylvain. Merci.
0: continuation
1: Rien.
0: à Leila Men Elf Leila.
1: Merci.

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1: Bonjour à tous. La Tunisie face à une canicule exceptionnelle. Le mercure grimpe jusqu'à 47 degrés aujourd'hui. Un sirocco étouffant et des orages violents jusqu'à la fin de la semaine. La protection civile appelle à la plus grande vigilance. Les températures élevées perturbent le quotidien des habitants et compliquent les activités dans le sud-ouest tunisien, en proie à une forte vague de chaleur. À 13h30, le point sur la situation avec notre correspondant sur place. Les services vétérinaires de Gabès appellent les éleveurs à renforcer la protection du cheptel face au stress thermique et recommandent des mesures d'urgence jusqu'au 27 août. Perturbations et coupures d'eau potable à Mahdia et à Sfax. La Soned annonce des interruptions de 10h du matin jusqu'à 20h après une coupure d'électricité à la station de pompage de Kerker. Entre effervescence à Kairouan et tension sur le panier du ménage, la Tunisie prépare le mouled sur fond de dispositifs logistiques exceptionnels et d'alerte sur la flambée des prix des grains, des graines de pain d'Alep. Cash en hausse en Tunisie, plus de 30 milliards de dinars en circulation, un nouveau record qui soulève des questions. Nous en saurons davantage à 13h30 avec l'analyse d'un expert en affaires économiques. La Transtu lance à partir d'aujourd'hui la vente de la première tranche des abonnements scolaires et universitaires pour la rentrée 2026-2027 avec 151 guichets de poste mobilisés à travers tout le pays. Et dans le monde, Washington s'apprête à dévoiler aujourd'hui de nouvelles sanctions particulièrement sévères contre l'Iran, Téhéran qui durcit le ton et menace de bloquer les exportations de pétrole dans le détroit d'Ormuz. Et puis, jeu méditerranéen de Tarente, l'équipe nationale tunisienne de football des moins de 21 ans bat le Maroc et prend provisoirement la tête du classement de son groupe. Voilà tous ces titres et bien d'autres vous seront développés à 13h30.

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1: Les semaines se suivent, mais ne se ressemblent plus, car chaque semaine, le ton monte et les tensions augmentent et les conflits s'enlisent. Frustré par la résilience des Iraniens après 6 mois de guerre, Trump a décidé de changer de stratégie et veut maintenant asphyxier économiquement l'Iran. Le secrétaire d'État américain au Trésor expliquera aujourd'hui les détails de cette nouvelle mesure, une mesure qui ne semble pas intimider Téhéran qui menace tout pays qui vient du côté américain. En plus, l'Iran a des alliés sûrs sur lesquels il peut compter, comme la Chine et la Russie. Jusqu'à présent, Téhéran garde fermé le détroit d'Ormuz et Washington maintient son blocus naval. Ce statu quo risque de durer. Le premier ministre pakistanais est attendu à Téhéran pour tenter de débloquer la situation qui est loin d'être simple. Idem pour la guerre entre la Russie et l'Ukraine, qui compte ses alliés. Aujourd'hui, l'Ukraine, qui fête le 35e anniversaire de son indépendance, réunit la coalition des volontaires pour voir jusqu'où peut aller leur soutien, surtout militaire. La France a déjà promis à l'Ukraine des missiles intercepteurs. Maintenant, à Gaza et en Cisjordanie occupée, c'est toujours le calvaire des Palestiniens qui ont perdu la notion du temps. Israël s'en prend essentiellement aux mineurs, dont la plupart sont emprisonnés dans des conditions extrêmement dures. Le pourquoi de cette mesure? Tout simple, éliminer les nouvelles générations. En Cisjordanie occupée, les familles palestiniennes subissent régulièrement les horreurs qui leur font subir les colons. Et ce ne sont pas des actes isolés, c'est une épuration technique, connue et reconnue. Rien de mieux pour terminer ce point chaud que cette phrase écrite par plus de 200 anciens ambassadeurs français et britanniques qui ont façonné le Moyen-Orient. La Palestine s'efface sous nos yeux. Cette réaction est louable, mais malheureusement tardive, et en plus Netanyahou agit comme d'habitude en toute impunité dans la région.
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Voilà, une musique cinématographique avec une ambiance et des effets sonores, avec de l'orage et de la pluie, et ça fait du bien en ces temps caniculaires. C'est porté par la voix éthérée de Charlotte Lozès. La chanson dégage une atmosphère à la fois mélancolique, mystique et apaisante. Ça s'appelle I Hold You, c'est le titre de ce morceau qui date de 9 minutes, le timing de ce morceau est de 9 minutes, et qui date de 2017 d'ailleurs, et c'est signé Clan, un groupe donc qui est apparu dans les années 2000. Les paroles constituent la promesse du confort, du réconfort et de la protection, et offrent une bulle de sécurité face au doute et à l'obscurité. Très beau morceau donc, retenez le titre de ce morceau I Hold You, et puis le groupe, ça s'appelle Clan, C-L-A-2-N. Sur RTC, il est 13h26, c'est Bleu Azur, c'est jusqu'à 14h. Il y aura le journal à 13h30, mais auparavant, on reste avec une ambiance un peu, on va dire, un peu automnale. C'est la chanson de Fairouz, Badakarak Belkharif, c'est tout de suite.

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1: Il est exactement 13h30 sur les ondes de la chaîne Inter, le journal. Au sommaire de cette édition, la Tunisie face à une nouvelle vague de chaleur intense. Les températures dépassent les 45 degrés dans plusieurs régions. 19 gouvernorats en vigilance orange et la protection civile appelle à la plus grande vigilance. La STEG alerte sur de possibles coupures d'électricité cet après-midi dans plusieurs régions. Des interruptions intermittentes de 13h à 17h pour préserver l'équilibre du réseau. Entre effervescence à Kérouan et tension sur le panier du ménage, la Tunisie prépare le moulet de sur fond de dispositifs logistiques exceptionnels et d'alerte sur la flambée des prix des graines de pain d'Alep et des fruits secs. Cash en hausse en Tunisie, plus de 30 milliards de dinars en circulation, un nouveau record qui soulève des questions, l'analyse dans le journal d'un expert en affaires économiques. Et dans le monde, Washington s'apprête à dévoiler ce lundi de nouvelles sanctions particulièrement sévères contre l'Iran, Téhéran qui durcit le ton et menace de bloquer les exportations de pétrole dans le détroit d'Hormuz. Et puis, jeu méditerranéen de Tarente, l'équipe nationale tunisienne de football des moins de 21 ans bat le Maroc et prend provisoirement la tête du classement de son groupe. Bonjour à toutes et à tous. La Tunisie suffoque sous une nouvelle vague de chaleur intense. Ce lundi 24 août, les températures atteignent des niveaux exceptionnellement élevés, dépassant localement les 45 degrés dans plusieurs régions sous l'effet du Sirocco. 19 gouvernorats sont placés en vigilance orange par l'Institut national de la météorologie qui appelle à la plus grande prudence face aux risques liés à cette canicule. Une situation qui devrait se prolonger dans les prochains jours. Les explications tout de suite de Sarida Ben Salah, ingénieure prévisionniste à l'INM. Elle est au micro de Zain Fers.
2: Aujourd'hui, les températures restent élevées, connaîtront une hausse significative dans la plupart des régions, surtout mardi 25 et mercredi 26 août, dépassant les normales saisonnières de 7 à 11 degrés. Les maximales oscilleront entre 42 et 48 degrés, accompagnées du vent de Sirocco. Le temps d'aujourd'hui est caractérisé l'après-midi par l'apparition de cellules orageuses accompagnées de pluies sur les régions ouest, du nord et du centre, avant de s'étendre à certaines régions de l'est. Le vent souffle de secteur est, faible à modéré, puis se renforcera relativement l'après-midi près des côtes et dans le sud, ainsi que sous orage. La mer est peu agitée, devenant progressivement agitée en fin de journée et sur les côtes nord. Ces conditions de forte chaleur devraient se maintenir dans la plupart des régions jusqu'à la fin de la semaine. Il est donc conseillé de boire de l'eau régulièrement, éviter l'exposition au soleil durant les heures de forte chaleur, entre 11h et 16h, et limiter vos activités physiques et sportives pendant la journée. En cas de malaise, n'hésitez pas à appeler un médecin.
1: La STEG annonce de possibles coupures d'électricité aujourd'hui, lundi 24 août, entre 13h et 17h, par période intermittente pouvant aller jusqu'à 2h en fonction de la situation du réseau et de l'équilibre entre production et consommation. Plusieurs zones sont concernées, dans le Grand Tunis, le Caban, Bizerte, le Nord-Ouest, le Centre, Sfax, ainsi que le Sud et le Sud-Ouest. La liste des zones concernées peut évoluer en fonction des besoins du réseau. La STEG précise également que le rétablissement de l'électricité se fera sans préavis et appelle les citoyens à prendre les précautions nécessaires. Des perturbations également et des coupures dans la distribution de l'eau potable seront enregistrées aujourd'hui dans plusieurs zones des gouvernorats de Merdeya et de Sfax. La SONED explique cette situation par une coupure d'électricité survenue au niveau de la principale station de pompage de Kerker qui alimente plusieurs régions des deux gouvernorats. Les perturbations sont prévues donc de 10h jusqu'à 20h le soir, le temps de rétablir le fonctionnement normal de la station et de la distribution. Et cette vague de chaleur qui touche la Tunisie depuis plusieurs jours se fait particulièrement sentir dans les régions du sud-ouest où les températures élevées compliquent le quotidien des habitants et perturbent les activités. Quelles sont les conditions sur place et comment la population fait face à cette forte chaleur? Réponse tout de suite de notre correspondant sur place, Lakhdar Sweet.
3: Dans la région en dehors des administrations officielles, la journée de travail a été limitée à une durée de 5 heures, dans un créneau compris entre 5 et 10 heures du matin. L'eau embouteillée est massivement consommée et les stocks ont été épuisés. Les travaux champêtres, surtout d'irrigation, se réalisent de nuit, au clair de la lune. Les chantiers de travaux publics et de bâtiments ont été arrêtés pour la plupart, quitte à payer des pénalités de retard pour les travaux urgents. Le dôme de chaleur commence à cracher son feu à partir du matin. L'après-midi, toute la population se refuge dans les abris. La nuit dernière, la température s'était maintenue aux alentours de 39 degrés Celsius. Les habitants des quartiers exigus et mal aérés n'ont pas fermé les yeux de toute la nuit. La situation des populations de ces régions est de plus en plus dure à vivre et à gérer par une chaleur pareille. D'autant plus qu'il n'y a pas de point d'eau de rafraîchissement et de baignade pour atténuer le calvaire de la fournaise comme il est d'usage tout au long du littoral dans les zones riches en points d'eau de rafraîchissement et de commodités hydratantes et balnéaires.

0: Donc diverses. Face à la persistance de la canicule et au risque d'orages prévus cet après-midi, la protection civile renouvelle ses appels à la prudence. Ne pas jeter les mégots ni de matière inflammable, éviter de brûler les déchets ou encore les herbes sèches et ne pas allumer de feu à proximité des forêts et des terres agricoles. Elle recommande également de surveiller les enfants et de signaler immédiatement tout dégagement de fumée au départ de feu au service de la protection civile. Et face à la vague de chaleur extrême qui s'abat sur tout le pays, la vigilance s'étend aussi au secteur agricole. À Gabès, les services vétérinaires tirent la sonnette d'alarme et appellent les éleveurs à renforcer la protection du cheptel durant cette période de stress thermique critique prévue donc à partir d'aujourd'hui et jusqu'à jeudi 27 août. Parmi les consignes d'urgence, garantir de l'eau fraîche en quantité suffisante, déclencher la ventilation avant les pics de température, éviter et surtout le surpeuplement dans les bâtiments et suspendre tout déplacement d'animaux entre 10 h du matin et 17 h. À Quéron, le ministère de l'Agriculture lance aujourd'hui une opération de nettoyage et de curage du barrage de Nebrina. L'intervention s'inscrit dans un plan d'action en 4 volets destiné à mieux préserver les ressources en eau. Outre le curage du barrage, le dispositif prévoit de lutter contre le pompage anarchique, les forages illégaux et les atteintes aux ouèdres, ainsi que contre les occupations du domaine public hydraulique. Cette annonce intervient au lendemain de la visite du président de la République. Public Raissessaïd au barrage de Nabéhena. À Kairouan, toujours, les préparatifs s'intensifient à l'approche du Mouled. La capitale des Aghlabides s'apprête à accueillir des dizaines de milliers de visiteurs avec un programme riche de 364 activités. Pour faire face à cet afflux massif, un important dispositif logistique est déployé. Plus de 50 cadres paramédicaux, 5 médecins et 5 ambulances sont spécialement mobilisés aujourd'hui et demain mardi. En parallèle, des mesures renforcées sont appliquées sur le terrain pour réguler la circulation, lutter contre le commerce informel et garantir l'approvisionnement des marchés. Les prévisions affichent déjà complet. Le commissaire régional au tourisme, Mourad Lalouine, a confirmé ce matin que le taux de réservation dans plusieurs hôtels de la région atteint 100%. Pour répondre à cet engouement croissant, l'offre d'hébergement s'élargit. Le responsable a annoncé l'inauguration aujourd'hui d'au moins 5 nouvelles maisons d'hôtes au cœur de la médina de Kairouan, ainsi qu'un gîte rural à Ouslatéya. Et à la veille de la fête du Mouled, les prix et la qualité des produits traditionnels destinés aux familles tunisiennes sont au cœur des préoccupations. L'Organisation tunisienne pour l'information du consommateur dénonce la hausse jugée injustifiée des prix du zgoug ou graines de pin d'Alep et des fruits secs également, pointant notamment la multiplication des intermédiaires et la spéculation. Son président, Lotfi Riehi, appelle à renforcer le contrôle de toute la chaîne de distribution, à lutter contre les stocks illégaux et les marges abusives, tout en favorisant la vente directe du producteur au consommateur. Kerim Nansfi, secrétaire général de l'OTIC au micro de Zain Fels.
1: L'organisation souligne que cette flambée des prix du zgougou et des fruits secs ne peut être expliquée uniquement par les coûts de production. Elle résulte aussi de la multiplicité des intermédiaires, des frais de stockage et de transport, ainsi que de pratiques spéculatives liées à la forte demande saisonnière. L'organisation appelle à un suivi des circuits de distribution afin d'identifier les marges réelles et les hausses injustifiées. L'organisation appelle au renforcement de la transparence dans la fixation des prix pour distinguer les augmentations légitimes des abus commerciaux et au contrôle des stocks et lutte contre la spéculation, en particulier durant la période de forte consommation, à l'encouragement du circuit court et du vente directe entre producteurs et consommateurs afin de réduire le nombre d'intermédiaires. Bien que la production de zgougou soit estimée à 350 tonnes, seules 95 tonnes sont effectivement collectées, créant un déséquilibre qui alimente la hausse des prix et suscite des interrogations.
0: Une demande donc qui intervient alors que sur une production nationale estimée à 350 tonnes de graines de pin d'Alep, Zgougou, seulement 95 tonnes ont été collectées cette année, un écart pour lequel l'organisation réclame des explications au service des forêts. Parallèlement, dans les gouvernorats du Nord-Ouest, les services de sécurité sanitaire intensifient leurs contrôles dans les commerces de Zgougou et des fruits secs.

0: avec déjà des saisies de produits impropres à la consommation. Notre correspondant sur place, Jemel Tibi.
1: Les coordinations régionales de l'instance nationale de sécurité sanitaire des produits alimentaires ont procédé en partenariat avec les différentes parties concernées par le contrôle économique et sanitaire, notamment les forces de sécurité ainsi que la police et la garde municipale, à l'intensification des opérations de contrôle de tous les établissements de vente des graines de zgougou et de fruits secs et des produits entrant dans la préparation de la fameuse crème du mouled, en mettant l'accent surtout sur les conditions de stockage de ces produits sensibles et sur leur salubrité. Les coordinations ont sévi à plusieurs reprises et dressé des avertissements et des procès-verbaux à l'encontre de certains commerçants n'ayant pas respecté les règles prescrites au niveau du stockage et procédé à la destruction de quantités de fruits secs jugés avariés. À l'effet de sécuriser la consommation des graines de zgougou et des fruits secs lors de fêtes religieuses placées au demeurant sous haute vigilance sanitaire.
0: Et dans le reste de l'actualité nationale, le nouveau record de cash en Tunisie, plus de 30 milliards de dinars de billets et de pièces étaient en circulation à la date du 21 août, selon les dernières données de la Banque centrale de Tunisie. Un niveau en hausse de 16% sur un an qui confirme le poids toujours important du cash dans les habitudes de paiement en Tunisie, malgré la progression des usages numériques. Quelles sont les raisons de cette forte circulation des espèces? Réponse tout de suite de l'économiste. Il est au micro de Zain Fers.
2: Il y a trois raisons qui font que l'espèce est en train d'augmenter d'une manière rapide. D'abord, il y a la loi des chèques. Aujourd'hui, les agents économiques utilisent de moins en moins de chèques. Essentiellement, ça a été remplacé par le cash parce que ni la lettre de change, ni les cartes bancaires n'ont pu remplacer le chèque. La deuxième raison qui fait que l'espèce augmente chez les agents économiques et les particuliers, c'est que les agents économiques n'ont pas vraiment de confiance auprès du système bancaire, soit par peur de commission bancaire, soit par peur de traçabilité, peu importe, mais il y a le phénomène de thésaurisation, c'est-à-dire que les agents économiques préfèrent laisser l'espèce chez eux à la maison que de les déposer chez les banques. Le troisième et le dernier point, il y a tout ce qui est marché parallèle et la traçabilité fiscale. Donc il y a beaucoup d'agents économiques qui font tourner la machine économique, mais ils préfèrent de laisser l'argent chez eux de crainte de traçabilité fiscale. C'est un phénomène qui est en train de s'amplifier. Et ce chiffre de 30 milliards de dinars, il est appelé à continuer à monter davantage durant les mois à venir et les années à venir.
0: En prévision de la rentrée scolaire et universitaire 2026-2027, la Société des Transports du Tunis démarre à partir d'aujourd'hui la vente de la première tranche des abonnements pour les élèves et étudiants. Pour éviter les longues files d'attente, un dispositif de 151 guichets de poste est mobilisé à travers tout le pays. La grande majorité se concentre sur le Grand Tunis avec 130 bureaux répartis entre Tunis, l'Ariana, Ben Arous et Lamanouba, tandis que 21 autres guichets sont ouverts dans les différentes régions du pays. Place à l'actualité internationale. Le dossier iranien domine aujourd'hui l'actualité internationale. Les États-Unis s'apprêtent à annoncer de nouvelles sanctions contre l'Iran, présentées par le secrétaire américain au Trésor comme une opération économique d'une ampleur exceptionnelle. Washington cherche notamment à frapper les échanges commerciaux et les exportations pétrolières iraniennes, ainsi que les partenaires étrangers qui continuent de commercer avec Téhéran. La réaction iranienne est particulièrement ferme. Le nouveau responsable du Conseil suprême de sécurité nationale a averti que le pays qui soutiendrait les nouvelles mesures américaines pourrait être considéré par Téhéran comme participant à une agression économique avec des conséquences potentielles sur leurs intérêts économiques. Et sur le point le plus sensible reste le détroit d'Ormuz par lequel transite une part considérable du pétrole mondial. Téhéran menace de prendre des mesures susceptibles d'affecter les exportations pétrolières de la région. Si la pression américaine s'intensifie, cette perspective inquiète les marchés mondiaux qui expliquent en partie la volatilité récente des prix de l'énergie. Bonne nouvelle sportive pour conclure ce journal. La sélection tunisienne des moins de 21 ans s'est imposée ce matin face au Maroc, 1-0 aux Jeux méditerranéens de Tarente en Italie. Mohamed Rayen Rahimi a inscrit l'unique but de la rencontre à la 48e minute. Grâce à cette victoire, la Tunisie totalise désormais 4 points et prend provisoirement la tête de son groupe en attendant le résultat du match entre la Turquie et la Macédoine du Nord. Voilà, ainsi s'achève notre édition. Merci de l'avoir suivi. Avant de vous quitter, un rappel des deux principales informations de ce bulletin. La Tunisie fait face à une nouvelle vague de chaleur intense avec des températures dépassant les 45 degrés dans plusieurs régions. 19 gouvernorats sont placés en vigilance orange et la protection civile appelle à la plus grande prudence. Et autre information importante, la STEG alerte sur de possibles coupures d'électricité cet après-midi entre 13h et 17h dans plusieurs régions du pays. Des interruptions intermittentes pouvant aller jusqu'à 2h sont prévues afin de préserver l'équilibre du réseau. Merci pour votre fidélité. Merci à Tarek Drissi pour sa collaboration technique. Arim Trabelsi, notre journaliste web. La rédaction vous donne rendez-vous à 15h avec un flash d'actualité. Bonne suite de programme sur nos ondes.

0: Entafin, où es-tu? Where are you? Est le titre emblématique du groupe rock alternatif libanais Sopkills, formé de Ziad Hamden et de Yasmine Hamden, qui était l'invité de la 60e édition du festival de Hammamet cette année. Yasmine Hamden donc et Ziad Hamden avaient créé le groupe Sopkills dans les années 90. Notre dernier titre pour aujourd'hui, merci de votre fidélité. Dans quelques instants, il sera 14h et Hayat Toukebli vous proposera le programme en langue anglaise. Merci à Tarek Idrissi pour sa précieuse collaboration technique. C'est Raif Wisletti qui prend la relève. Et merci aussi à Rim Trabelsi pour la création web. J'ai le plaisir de vous retrouver demain soir pour Sous les étoiles à partir de 21h. Au revoir à tous.
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1: Il est très exactement 15h sur les ondes de Radio Tunis, chaîne Inter, un flash de l'actualité. Bonjour, une nouvelle vague de chaleur frappe la Tunisie. Elle se poursuivra jusqu'à la fin de la semaine. Les services météo annoncent que les températures seront en hausse aujourd'hui dans les différentes régions du pays, avec des maximales qui se situeront entre 38 à Mehdia, 46 à Tataouine, à Tozeur et Gbelli. Les maximales atteindront également les 44 degrés à Béj, à Kérouan, Sidi Bouzid et Gabès, et les 45 degrés à Jendouba et Mednine. Et les services météo font savoir également que la canicule se poursuivra demain et après-demain puisque la moyenne des températures maximales de la période sera dépassée de 7 à 11 degrés pour osciller entre 42 et 48 degrés. Cette nouvelle vague de chaleur touchera demain mardi surtout les régions de la Manouba, de Zagouan, Béj et Jendouba, Lkef, Siliane, Sidi Bouzid, Gafsa, Gabès et Mednine. Toutes ces régions afficheront des valeurs atteindront par endroit les 45 degrés. Kérouan, Gbelli et Tozeur, elles atteindront 47 degrés. Et la STEG annonce de possibles coupures d'électricité cet après-midi entre 13h et 17h par période intermittente pouvant aller jusqu'à 2h en fonction de la situation du réseau et de l'équilibre entre production et consommation. Plusieurs zones sont concernées dans le Grand Tunis, le Cabon, Bizerte, le Nord-Ouest, le Centre, Sfax ainsi que le Sud et le Sud-Ouest. La liste des zones concernées peut évoluer en fonction des besoins du réseau. La première édition du salon de la rentrée scolaire Back to School se tiendra du 2 au 5 septembre au siège de l'Utica. Le salon propose une offre diversifiée, comprenant notamment des fournitures scolaires, des livres, des jeux éducatifs, des plateformes d'apprentissage en ligne et des solutions de technologie éducative, ainsi que des équipements et accessoires technologiques, outre les créations de designers et de marques locales. Actualité dans le monde, Donald Trump a affirmé aujourd'hui que l'Iran s'effondre complètement. Cette déclaration intervient à quelques heures de l'annonce des détails de sanctions économiques américaines contre Téhéran. Hier, le secrétaire au Trésor américain Scott Bessent avait annoncé un D-Day économique contre l'Iran en référence au débarquement allié de 1944 en France. Et la réaction iranienne est particulièrement ferme. Le nouveau responsable du Conseil suprême de sécurité nationale a averti que les pays qui soutiendraient les nouvelles mesures américaines pourraient être considérés par Téhéran comme participant à une agression économique avec des conséquences potentielles sur leurs intérêts économiques. Sport, la sélection tunisienne de football des moins de 21 ans a battu son homologue marocaine 1-0. C'était aujourd'hui pour le compte de la deuxième journée du groupe A du tournoi de football des Jeux méditerranéens en Italie. Grâce à cette victoire, le 11 national prend provisoirement la tête du groupe A avec 4 points en attendant le deuxième match du groupe qui opposera ultérieurement la Macédoine du Nord et la Turquie, 1 point chacune. Et les protégés d'Anis Boujelben clôtureront le premier tour en affrontant la Turquie demain, après-demain, mercredi. Voilà, ne quittez pas, l'actualité revient dans une heure.
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1: Il est 16h sur les ondes de Radio Tunis, chaîne Inter, un flash de l'actualité. Bonjour, une nouvelle vague de chaleur frappe la Tunisie. Elle se poursuivra jusqu'à la fin de la semaine. Les services météo annoncent que les températures seront en hausse aujourd'hui avec des maximales qui se situeront entre 38 et 45 degrés. Et l'Office national de la protection civile a appelé aujourd'hui les citoyens à faire preuve d'une vigilance accrue face à la vague de forte chaleur qui touche actuellement plusieurs régions de la Tunisie. Les températures aussi en effet entre 40 et 45 degrés, ce qui fait craindre une recrudescence des départs de feu et des incendies. Et la protection civile invite les parents à surveiller étroitement leurs enfants afin d'éviter toute manipulation d'objets inflammables ou des pétards. Elle recommande en cas de constatation d'un départ d'incendie ou dès l'apparition d'une fumée suspecte d'alerter immédiatement les services compétents. La STEG annonce de possibles coupures d'électricité cet après-midi entre 13h et 17h par période intermittente pouvant aller jusqu'à 2h en fonction de la situation du réseau et de l'équilibre entre production et consommation. Plusieurs zones sont concernées dans le Grand Tunis, le Caban, Bizerte, le Nord-Ouest, le Centre, Sfax ainsi que le Sud et le Sud-Ouest. Les exportations tunisiennes de dattes ont progressé de 13,5% au cours des 10 premiers mois de la campagne 2025-2026. Un peu plus de 144 000 tonnes ont été exportées contre 127 000 tonnes en 2025. L'ONAGRI révèle également que les recettes d'exportation ont augmenté de 12,2%. 908,5 millions de dinars ont été engrangés contre 809,5 millions de dinars un auparavant. La Corée et la Tunisie ont signé aujourd'hui la convention relative au projet agriculture intelligente face au climat pour l'amélioration de la productivité en Tunisie Climat d'un montant de 13,5 millions de dollars américains. Le projet est financé sous forme de dons par le gouvernement de la République de Corée. Il sera mis en œuvre sur une période de 6 ans entre 2026 et 2031 dans les gouvernorats de Tunis, Naboul, Kairouan et Bizerte. Actualité dans le monde, Donald Trump a affirmé aujourd'hui que l'Iran s'effondre complètement. Cette déclaration intervient à quelques heures de l'annonce des détails de sanctions économiques américaines contre Téhéran. Et l'Iran qui menace de prendre des mesures susceptibles d'affecter les exportations pétrolières de la région si la pression américaine s'intensifie. Cette perspective inquiète les marchés mondiaux et explique en partie la volatilité récente des prix de l'énergie. L'agression génocidaire sioniste contre la bande de Gaza a fait 73 422 martyrs et 175 000 blessés depuis le 7 octobre 2023. Les corps de deux martyrs ainsi que 32 blessés ont été transférés vers les hôpitaux de Gaza au cours des dernières 24 heures. Sport, la Tunisie a porté à 8 le nombre de ses médailles aux Jeux méditerranéens de Taranto en Italie. Dans le détail, nos athlètes ont remporté jusqu'à hier une médaille d'or, 2 d'argent et 5 de bronze. La Tunisie occupe la 10e place du classement général, dominée par l'Italie avec 35 médailles. Voilà, ne quittez pas, l'actualité revient dans une heure.
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Dans le cadre de nos exposés sur la vie quotidienne à Tunis au début du siècle et de nos présentations de lieux publics, nous poursuivons nos présentations de Zaouia, mausolée de saints et oratoire de confrérie. Dans ces lieux où l'on commémorait tel ou tel saint, où on lui rendait un culte de Dully selon cette liturgie déterminée, la population se rendait autant pour accomplir un acte de dévotion que pour se distraire. Notre exposé d'aujourd'hui sera consacré à ceux de ces établissements qui sont spécialement fréquentés par les femmes. Quoique tous les lieux cultuels, mausolées et oratoires de confrérie leur soient ouverts sans discrimination entre elles et les hommes, les femmes se rendent de préférence au sanctuaire de la Sainte Manoubia, qui partage avec Sidi Mahrez, le patron de Tunis, la protection de la ville.

Le sanctuaire est situé sur une éminence aux abords immédiats de la ville. On en aperçoit de loin la coupole haute et blanche qui vous accroche le regard et saisit le cœur comme un sourire ingénu de vierge, émouvant de candeur.

Là, les femmes de toutes les conditions et de tous les âges se rendaient d'ordinaire pour se relever le moral, se sanctifier, et aussi pour se distraire et s'adonner sans retenue au plaisir innocent, ô combien, de la conversation. Le trajet relativement long constituait d'autre part pour elles une agréable promenade. Il s'effectue en partie à travers la campagne, à l'ombre des frondaisons, et à une époque où les femmes étaient plus ou moins claustrées, ce n'était pour elles à chaque sortie que surprise et émerveillement.

Le sanctuaire est un monument commémoratif élevé en l'honneur d'une femme du XIIIe siècle de l'ère chrétienne, décédée en l'an 1255, en odeur de sainteté, ayant atteint aux hautes sphères du mysticisme musulman. Belle, d'une beauté que les chroniqueurs de l'époque qualifiaient d'extraordinaire. La bienheureuse avait vécu cependant pendant plus de 70 ans en état de béatitude, dans la piété, le célibat et le commerce des hommes de Dieu. Elle fréquentait notamment les disciples du saint Blassen Chedli, le mystique tunisien, et s'était initiée auprès d'eux à la doctrine spirituelle du grand maître. Elle se prénommait Aïcha, comme la prestigieuse épouse du prophète, et était née à la Manouba, un village de la proche banlieue de Tunis, d'où le nom attributif de Manoubia, sous lequel elle est communément désignée.

Le miad, ou jour de visite de la sainte Manoubia, était le lundi. On ne pouvait certes mieux choisir que le symbole de la lune pour rendre hommage à une femme glorifiée et consacrée sainte dans un pays où l'on a adoré pendant des siècles Tanit, la divinité féminine, sous le symbole de l'astre de la nuit.

Aussitôt dans l'enceinte du sanctuaire, la visiteuse se met en état de pureté spirituelle, en concentrant sa pensée sur l'idée de Dieu et la notion de l'intercession du prophète et des saints. Elle se rend directement sous la coupole qui abrite la sépulture symbolique de la sainte, pose sa main droite sur le sarcophage vide et récite du bout des lèvres la Fatiha, le premier chapitre du Coran, en guise de salutation et d'action de grâce. Mentalement, elle épanche ensuite son cœur à la sainte, l'adjure humblement et instamment de lui accorder son assistance, de sorte que grâce à son intercession, Dieu lui soit favorable et ses prières exaucées.

Ces dévotions faites, la visiteuse se retire après avoir déposé sur le sarcophage une offrande pour la sainte et mis dans la main de la servante du sanctuaire une obole en argent. C'est généralement un bouquet de fleurs de la saison que l'on offre à la sainte. Parfois, les fleurs sont accompagnées de henné apprêté comme pour une fiancée la veille de ses noces. Parfois encore, on lui apporte un voile de mousseline de soie, rose ou blanche, moucheté de points brodés en fil d'or ou d'argent, comme celui dont on couvre les mariés.

L'âme soulagée, la femme qui vient de terminer ses prières va s'asseoir parmi le groupe de visiteuses qu'elle aura choisi. Là, les jambes croisées sur le tapis étendu à même le sol, elle passera une après-midi tout entière à converser avec des amis, tout en écoutant la formation de Rebaïbia, attachée au sanctuaire, chanter des cantiques à la louange du prophète et de la sainte. Les chanteuses s'accompagnent de Rebeb, une viole à deux cordes, d'où le nom de leur formation. L'une d'entre elles bat d'un tambour de basque et une autre d'un bandir, le tambourin a une seule face et en forme de grand ami, symbole de la mendicité pieuse et inspirateur des apologistes de saints.

Parfois, une formation de Meswoud Bandir, le petit orchestre folklorique en vogue dans les milieux populaires, vient se placer à la porte du sanctuaire de la Sainte pour donner un concert en son honneur et récolter en son nom quelques oboles. Le joueur de cornemuse et le batteur de tambourin n'exécutent en cette occasion que des chants de piété, ce qui n'est pas sans détonner avec le caractère général de leur musique. Cette musique est en effet une musique de danse, et danser était jusqu'au début de ce siècle à Tunis contraire à la décence et à la pudeur. Parmi les quelques chants de piété qui constituent leur répertoire liturgique figure un hymne à la Sainte Manoubia,

Dans cet hymne, la sainte Manouia est honorée du titre de Adela, qui signifie justicière. Ce titre en dit long sur la nature des services que l'on sollicitait d'ordinaire des saints à cette époque, époque où les gens souffraient de toutes sortes d'exactions de la part des gouvernants. 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
3: 17h sur les ondes de Radio Tunis, chaîne Inter, un flash de l'actualité. Bonjour, l'Office national de la protection civile appelle les citoyens à faire preuve d'une vigilance accrue face à la vague de forte chaleur qui touche actuellement plusieurs régions de la Tunisie. Les températures oscillent en effet entre 40 et 45 degrés, ce qui fait craindre une recrudescence des départs de feu et des incendies. La protection civile insiste sur l'interdiction de jeter de récipients et débris de verre dans la nature, de jeter des mégots de cigarettes sur les routes ou à proximité des plantes et des arbres, d'allumer des feux de camp près des zones boisées et de brûler des résidus agricoles et des herbes sèches qui sont des activités donc strictement proscrites. La rentrée de la formation professionnelle 2026-2027 en chantier. Les inscriptions aux sessions de septembre et de novembre 2026 sont toujours ouvertes sur le site officiel de l'Agence tunisienne de la formation professionnelle dans plusieurs spécialités. À ce jour, 41 608 candidats se sont inscrits à distance. L'agence invite ainsi les candidats souhaitant intégrer les différents parcours de formation à déposer leurs demandes afin de bénéficier des opportunités disponibles dans les différentes régions du pays. Les transferts des Tunisiens résidant à l'étranger se consolident. Les revenus du travail, qui englobent les envois de fonds des travailleurs tunisiens à l'étranger et la rémunération des salariés, ont atteint à la date du 20 août plus de 5,8 milliards de dinars, soit une hausse de plus de 5%. Actualité dans le monde, Donald Trump a affirmé aujourd'hui que l'Iran s'effondre complètement. Cette déclaration intervient à quelques heures de l'annonce des détails de sanctions économiques américaines contre Téhéran. Et la réaction iranienne est particulièrement ferme. Le nouveau responsable du Conseil suprême de sécurité nationale iranien a averti que les pays qui soutiendraient les nouvelles mesures américaines pourraient être considérés par Téhéran comme participant à une agression économique. Et l'agression génocidaire sioniste contre la bande de Gaza a fait 73 422 martyrs et plus de 175 000 blessés depuis le 7 octobre 2023. Les corps de deux martyrs ainsi que 32 blessés ont été transférés vers les hôpitaux de Gaza au cours des dernières 24 heures. Kiev accueille aujourd'hui une réunion avec ses principaux soutiens européens dans l'espoir d'obtenir davantage d'équipements de défense anti-aérienne et de renforcer la pression exercée sur la Russie alors que les attaques russes auraient fait un nombre croissant de victimes civiles en Ukraine. Voilà, je vous retrouve à 18h pour d'autres nouvelles en bref. Restez à l'écoute.
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2: Bonsoir, bonsoir. 17h05 sur les ondes de Radio Tunis, chaîne internationale, en ce lundi 24 août 2026, dernière semaine de ce mois qui semble lent pour beaucoup, qui s'éternise avec les canicules, avec les températures montantes. Et il va y en avoir de la canicule cette semaine. On y reviendra avec un petit point météo tout à l'heure pour vous donner tous les détails. Mais sinon, on est là jusqu'à 19h. C'est le rendez-vous quotidien, le Summer Club de l'été, en compagnie cet après-midi de Raïtho Wousleti, là où il y a le côté micro et en direct du studio de RTCI, la musique qui prime, surtout qu'on est voilà, d'abord en vacances, c'est l'été et surtout c'est la veille du Mouled. Donc voilà, on va ralentir un petit peu le rythme, écouter beaucoup de musique, donner quelques idées de sortie, un petit point météo, revenir un petit peu sur cette fête religieuse. Et puis pour commencer, la musique, c'est parti. Tout de suite sur RTCI. 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

Michel, sur RTCI, ceux qui ont plus de 20 ans savent, comme on dit, 17h et 17 minutes sur nos ondes, un petit point météo pour la semaine, semaine qui s'annonce caniculaire. Alors aujourd'hui, c'est vrai qu'il fait chaud, autant chaud qu'hier, et demain, ce sera un copier-coller par rapport à la journée d'aujourd'hui et celle d'hier. Par contre, à partir de mercredi, une petite envolée au niveau des températures qui vont atteindre les 47 au niveau des maximales, et ce sera sur 3 jours consécutifs, mercredi, jeudi et vendredi, où le démarrage, donc pour les températures les plus basses, démarre déjà à 30 degrés. Comme je le disais, ça monte jusqu'à 47 degrés. Pour le ressenti, ça doit être un petit peu plus. Retour pas au calme, mais en tout cas, quelques températures en moins seront observées à partir de samedi, où les maximales observées iront jusqu'à 39 degrés. Uniquement. Voilà pour le point météo, donc faites très attention en termes bien sûr de coups de soleil, de déshydratation et tout ce qui en suit, donc évitez les baignades dans des temps tout au long on va dire de la journée, préférez les baignades très tôt le matin ou tard l'après-midi. La vitesse du vent est au calme, on est à 8 km par heure et une humidité classique pour la saison 46 à 50%. Voilà pour le point météo de cette semaine, on s'attend à une baisse, petite baisse relative ce week-end et on verra ce que cela donne la semaine prochaine à 17h18, respect Aretha Franklin.

Billie Eilish sur RTCI, 17h32 minutes. Alors, ce qu'on vous propose, une petite sortie. C'est vrai que c'est la rentrée approche, les enfants. Alors, on a tout fait, on a fait le tour, on est sortis pour aller à la plage, pour les anniversaires, pour les grands rassemblements d'enfants ensemble, pour passer des après-midi estivales. Alors, ce que je vous propose pour vos enfants, c'est d'aller voir l'événement de lancement d'un nouveau livre jeunesse, une nouvelle publication bilingue de l'édition La Voix du Livre qui s'intitule Mima, on va où ? Mima Win Machine, El Sidibou. Donc, à Sidibou Saïd, c'est comme ça que ça s'intitule. C'est un livre écrit par Emna Mrad, il est illustré par Dora Gorji et il est surtout, ce qui est intéressant, donc bilingue. Il est en tunisien, donc en dialecte, et en français. Il est également, là c'est le bonus suprême, enrichi de versions audio qui sont lues par l'auteur et d'une musique originale composée par le flûtiste Mohamed Ben Salha. Donc voilà, vous avez plusieurs options pour votre enfant, la version française, la version lue, enfin qu'il pourra lire en tunisien, et la version qu'il pourra écouter également en derja. Il y a aussi la translittération pour les adultes qui veulent lire le tunisien mais qui ne maîtrisent pas l'alphabet arabe. Donc ça, tout ça est disponible dans ce bouquin. Alors pour tout découvrir ou avoir plus d'infos ou l'acheter, le dédicacer, il y a un événement de lancement qui aura lieu ce mercredi après-demain à la librairie Fahrenheit à Carthage Dermesh avec une lecture qui sera animée par l'auteur avec le flûtiste qui est là également, plus une session de coloriage collectif et dédicace illustrée et plein de surprises pour les enfants. Donc voilà, si vous êtes intéressé à y emmener vos enfants, n'hésitez pas, c'est ce mercredi à la librairie, comme je l'ai dit, Fahrenheit à Carthage Dermesh pour aller voir et acheter des livres pour la rentrée et pourquoi pas encourager ces livres audio d'abord et encourager également les livres qui sont écrits ou traduits en Darija Tounsaya. 17h34 sur nos ondes Bittersweet Symphony.

C'est vrai qu'on parle pas mal quand même de rentrée scolaire, on essaie de se préparer, il reste quelques semaines pour les petits avant de retrouver les bancs de l'école, que ce soit pour le système tunisien, donc 3 semaines à peu près, que pour le système français. Ça se passe dans 1 semaine à 10 jours. Et pour cela, donc la première édition du salon de la rentrée scolaire qui s'intitule Back to School va se faire aura lieu du 2 au 5 septembre au siège de l'Union tunisienne de l'industrie, du commerce et de l'artisanat, appelé bien sûr communément par l'UTICA. L'UTICA qui a un objectif de proposer un espace qui réunit les familles, les professionnels, les entreprises et tous les différents acteurs du système scolaire. Une manifestation qui vise en tout cas à instaurer ce rendez-vous annuel qui sera un peu avant la rentrée scolaire chaque année, si tout se passe bien, pour proposer des solutions, des produits qui répondent aux besoins de la rentrée, avec bien sûr un accent particulier sur la qualité, l'innovation et la préservation du pouvoir d'achat des ménages. Donc on va retrouver notamment des fournitures scolaires, des livres, des jeux éducatifs, des plateformes d'apprentissage en ligne, des solutions technologiques éducatives, bien sûr des équipements, des accessoires technologiques et des créations de designers et de marques locales. Donc si ça vous intéresse, ça se passe du 2 au 5 au sein de l'UTICA, avec un programme également, un volet consacré aux discussions et aux échanges autour de questions liées à l'éducation et à l'enseignement. Donc pas mal de panels riches et intéressants dans cette démarche qui vise à accompagner la rentrée scolaire et à renforcer la proximité avec les familles. Première édition qu'on espère réussie, bien sûr, parce que ça intéresse à peu près tout le monde, toutes les familles tunisiennes. Back to School du 2 au 5 septembre au siège de l'UTICA. We Pray, c'est Coldplay sur RTCI.

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1: 18h sur les ondes de Radio Tunis, chaîne Inter, un flash de l'actualité. Bonjour, le rythme d'approvisionnement en eau minérale conditionnée devrait progressivement revenir à la normale à partir de septembre prochain, notamment en raison de la baisse attendue de la consommation. Le président de la Chambre nationale des producteurs de boissons non alcoolisées, Lassad Mzeh, a expliqué que la persistance des températures élevées, conjuguée aux coupures d'électricité enregistrées dans plusieurs unités de production, figure parmi les principales causes des perturbations. Le président de l'Organisation tunisienne d'orientation du consommateur, Lotfi Yahi, a appelé à suivre l'ensemble des maillons des circuits de distribution afin d'identifier l'origine des hausses enregistrées dans les prix du zgougou et des fruits secs. Il a précisé que la production du zgougou est estimée cette année à quelque 350 tonnes, alors que quelque 95 tonnes seulement sont collectées. Il a estimé que cet écart nécessite un suivi accru de la part des services de l'administration des forêts. La première édition du salon de la rentrée scolaire Back to School se tiendra du 2 au 5 septembre au siège de l'Utica. Le salon propose une offre diversifiée, comprenant notamment des fournitures scolaires, des livres, des jeux éducatifs, des plateformes d'apprentissage en ligne et des solutions de technologie éducative, ainsi que des équipements et accessoires technologiques. Les unités de la protection civile ont effectué 596 interventions au cours des dernières 24 heures, dont 124 opérations d'extinction d'incendie. Ces interventions ont eu lieu dans un contexte marqué par une forte chaleur et un risque accru de départ de feu. Les unités de la protection civile ont également effectué 154 opérations de sauvetage et de secours à la suite d'accidents de la circulation et 8 interventions sur les plages. La Tunisie prend part à la 17e session de la conférence des parties à la Convention des Nations Unies sur la lutte contre la désertification. La COP17 se tient du 17 au 28 août en Mongolie sur le thème « Restaurer les terres, restaurer l'espoir ». La Tunisie participe dans plusieurs groupes de travail sur les ceintures vertes en Afrique, l'expérience tunisienne dans la restauration des terres dégradées, la lutte contre la désertification et le renforcement de l'adaptation à la sécheresse et la concrétisation de l'initiative verte du Moyen-Orient. Actualité dans le monde, Donald Trump a affirmé aujourd'hui que l'Iran s'effondre complètement. Cette déclaration intervient à quelques heures de l'annonce des détails de sanctions économiques américaines contre Téhéran. Et Téhéran menace de prendre des mesures susceptibles d'affecter les exportations pétrolières de la région si la pression américaine s'intensifie. Cette perspective inquiète les marchés mondiaux et explique en partie la volatilité récente des prix de l'énergie. L'Union européenne a annoncé aujourd'hui le déblocage d'une nouvelle tranche de plus de 6 milliards d'euros en faveur de l'Ukraine. Cette enveloppe est destinée notamment à renforcer les capacités de défense aérienne de l'Ukraine ainsi que ses stocks de missiles. Sport, le directeur technique national de la Fédération tunisienne de football, Eva Jedi, a affirmé aujourd'hui que la participation décevante de la sélection tunisienne à la dernière Coupe du Monde a servi de point de départ à l'élaboration de la vision 2026-2030 et à l'horizon 2034. Lors d'une conférence de presse tenue aujourd'hui, Eva Jedi a expliqué que la nouvelle vision porte notamment sur le suivi physique et technique, la formation, le football amateur, les sélections régionales, les académies et le football scolaire. Voilà, je vous retrouve à 19h pour une édition complète du journal. Restez à l'écoute.
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12: Bienvenue sur Radio Tunis, chaîne internationale. Aujourd'hui, je vous demanderai tout simplement de fermer les yeux un instant, d'imaginer l'odeur de la terre mouillée, le sifflement discret d'un tour qui tourne et la magie de mains agiles qui transforme l'argile en œuvre d'art. Vous l'avez deviné, Je vous emmène à Nabeul, la cité des potiers, là où la terre cuite raconte des siècles d'histoire, de soleil et de passion. Depuis l'Antiquité, Néapolis est le berceau d'un artisanat fascinant. Mais comment ces objets du quotidien sont-ils devenus les ambassadeurs de notre art de vivre ? L'histoire de la poterie de Nabeul est d'abord celle d'une rencontre culturelle. Si la poterie modelée brute et utilitaire remonte aux Berbères et aux Puniques, c'est une véritable révolution qui s'opère bien plus tard. Au fil des siècles, et notamment avec l'arrivée des artisans andalous, Nabeul adopte la poterie vernissée. Les ateliers se transforment. On commence à maîtriser l'art des émaux, apportant de la brillance et surtout de la couleur. Dès lors, la vaisselle tunisienne ne sert plus seulement à cuire ou à conserver, elle devient une célébration visuelle. Chaque famille, chaque atelier transmet ses secrets de père en fils. On extrait l'argile locale, on la purifie, on la pétrit longuement avant de lui donner vie sur le tour. Après une première cuisson, vient l'étape magique du décor, entièrement peint à la main avec une précision chirurgicale. Ce qui rend la poterie de Nabeul unique au monde, c'est sa signature chromatique. Trois couleurs dominent traditionnellement et symbolisent l'identité de la région. Le vert d'abord, profond et lumineux, qui évoque la nature, la fertilité et l'espoir. Le jaune chaud, comme le soleil de la Méditerranée et le sable des plages du Cap Bon. Et enfin, le bleu intense qui rappelle la mer et le ciel, mais qui possède aussi, dans l'imaginaire populaire, une vertu protectrice. Les motifs, eux aussi, sont un langage. Des lignes géométriques précises, des arabesques fluides, des poissons stylisés symbolisant la prospérité ou encore des oiseaux migrateurs. Rien n'est laissé au hasard. Chaque coup de pinceau est un hommage aux civilisations qui ont traversé notre terre. Aujourd'hui, cet artisanat ne se contente pas de répéter le passé. Une nouvelle génération de créateurs tunisiens réinvente la poterie de Nabeul. Tout en respectant les techniques ancestrales, ils épurent les formes, osent des teintes mates ou des contrastes monochromes pour s'adapter aux tables contemporaines du monde entier. Les plats à couscous, les tasses et les jarnes de Nabeul s'exportent et séduisent par leur authenticité. Derrière chaque assiette qui orne une table, il y a le souffle d'un artisan, la chaleur d'un four à haute température et une identité préservée envers et contre tout. La poterie de Nabeul est bien plus que de l'argile cuite. C'est le reflet d'un peuple qui sait transformer la terre en poésie. Voilà, merci pour votre écoute et à très bientôt sur Radio Tunisien International pour faire rayonner la Tunisie à travers le temps.
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18h22 minutes sur les ondes de Radio Tunisienne Internationale. Alors, qui dit festival d'été, beaucoup vous diront que tout est derrière nous. Et bah, pas du tout, puisque vient de démarrer un tout récent festival, enfin récent en termes de date, hein, mais par contre, c'est un festival qui est là pour, depuis plusieurs années, qui en est à sa 39e édition. Je parle bien sûr du festival FIFAC, le Festival International du Film Amateur de Kélibia, festival d'été dédié au cinéma amateur et qui a démarré donc hier, 23 août, le lancement, la soirée d'ouverture et se poursuit jusqu'à la fin de la semaine, jusqu'au 29 août. 39e édition portée toujours par la Fédération tunisienne des cinéastes amateurs, un festival militant qui poursuit sa mission de découverte, de formation et d'accompagnement de jeunes cinéastes. Donc on y retrouve les classiques, le concours bien sûr pour les longs métrages et les courts métrages, mais aussi on retrouve des workshops, des rencontres, des débats, des projections, des ateliers de formation, des conférences, des tables rondes, des rencontres cinématographiques et qui forment le cœur de ce festival depuis 1964. Et donc, pour le coup, l'ouverture s'est déroulée hier, mais bien sûr, il y a pas mal de programmation pour les jours à venir, notamment par exemple demain, il y a une soirée spéciale, présentation du Festival international de Gaza pour le cinéma de la femme avec un Film Lab Palestine. Donc il va y avoir par exemple Maha, un cours de 4 minutes, Nour, un cours de 7 minutes, Hopeless Clap, un cours de 17 minutes, et puis Fida, un cours de 11 minutes. Un documentaire, donc 4 documentaires à voir dans cette soirée spéciale mardi. Demain, il y a plein de films sinon qui concernent la compétition nationale, mais aussi la compétition internationale. Mercredi, par exemple, on pourra voir plein de films, notamment Empty Spaces, un film brésilien, My Grandmother is a Skydriver, un film allemand et ukrainien, un film d'animation, Right Grandma, un cours de l'Estonie. Tout ça donc et plein d'autres, c'est des cours qui participent à la compétition internationale, venant de plusieurs pays. Donc on peut citer la Turquie, les États-Unis, le Brésil, l'Allemagne, mais bien sûr la Tunisie qui est bien présente, l'Iran est là, la Russie, Bélarussie, le Portugal, plein d'autres donc pays qui participent à ce festival avec une cérémonie de clôture qui aura lieu ce samedi 29 août, où il y aura bien sûr un award donc à gagner, mais aussi la présentation des productions qui se seront faites et construites tout au long des workshops cette semaine. Et ça se passera, je le rappelle, ce samedi. Entre-temps, pour ceux qui sont pas loin de Kélibia ou qui sont à Kélibia, profitez-en donc tout au long de cette semaine. Projections, débats, rencontres riches. Et voilà, à vous le cinéma.

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1: Le journal. Sur les ondes de Radio Tunis, chaîne Inter, le journal présenté ce soir par Mohamed Ali Cheib. Au sommaire de cette édition, les opérations de recherche de sauvetage de deux personnes portées disparues en mer à la suite du naufrage d'une embarcation au large de Zarzis se poursuivent. 12 corps ont déjà été repêchés. 19 gouvernorats sont placés aujourd'hui en vigilance orange en raison de la canicule, une situation qui devrait se poursuivre jusqu'à la semaine prochaine. La Tunisie et la Corée du Sud signent la convention relative au projet agriculture intelligente face au climat pour l'amélioration de la productivité en Tunisie. Et dans le monde, l'administration Trump durcit la pression économique sur l'Iran et annonce de nouvelles mesures visant à renforcer l'isolement économique de la République islamique. Madame, Monsieur, bonsoir. Le porte-parole officiel de la Direction générale de la Garde nationale, le colonel Hossam Eddin Jbebli, a confirmé la poursuite des opérations de recherche et de sauvetage de deux personnes portées disparues en mer à la suite du naufrage d'une embarcation au large de Zarzis. Lors d'une intervention sur les ondes de la radio nationale, colonel Jbebli a précisé que 12 corps ont déjà été repêchés et qu'une personne ayant participé à la tentative de migration irrégulière avait été sauvé. Les recherches se poursuivent donc pour retrouver les deux autres personnes disparues. Jbebli a indiqué que l'embarcation avait quitté le territoire le 19 août dernier avec 15 personnes à son bord. Elle a fait naufrage à 14 000 nautiques des côtes de Zarzis. Le porte-parole de la garde nationale a également souligné que plusieurs parties participaient aux opérations de recherche des disparus, notamment les gardes-côtes, la protection civile, la marine nationale, la douane, ainsi que des pêcheurs et des habitants de la région. La canicule et le sirocco resserrent leur étreinte sur la Tunisie jusqu'à la fin de la semaine. L'Institut national de la météo a annoncé la poursuite de la hausse des températures. Une forte augmentation est attendue dans la plupart des régions demain et après-demain, avec des températures supérieures aux normales de 7 à 11 degrés. Les températures maximales atteindront 42 à 48 degrés avec apparition de sirocco. Cette hausse des températures devrait se poursuivre dans la plupart des régions, accompagnées de sirocco, et ce jusqu'à la fin de la semaine. 19 gouvernorats sont placés aujourd'hui en vigilance orange par l'Institut national de la météo. La vigilance jaune a été par ailleurs attribuée au reste des gouvernorats, à savoir ceux du Grand Tunis, Bizerte, Nabeul, Mehdia et Kasserine. Et face aux risques liés à cette canicule, les services météo appellent à la plus grande prudence. Les explications de Saïd Ben Salah, ingénieur prévisionniste à l'Institut national de la météo, elle s'exprime au micro de Zainab Fès.
2: Les températures restent élevées, connaîtront une hausse significative dans la plupart des régions, surtout mardi 25 et mercredi 26 août, dépassant les normales saisonnières de 7 à 11 degrés. Les maximales oscilleront entre 42 et 48 degrés, accompagnées du vent de sirocco. Le temps d'aujourd'hui est caractérisé l'après-midi par l'apparition de cellules orageuses accompagnées de pluies sur les régions ouest, du nord et du centre, avant de s'étendre à certaines régions de l'est. Le vent souffle de secteur est, faible à modéré, puis se renforcera relativement près des côtes et dans le sud, ainsi que sous orage. La mer est peu agitée, devenant progressivement agitée en fin de journée et sur les côtes nord. Ces conditions de forte chaleur devraient se maintenir dans la plupart des régions jusqu'à la fin de la semaine. Il est donc conseillé de boire de l'eau régulièrement, éviter l'exposition au soleil durant les heures de forte chaleur, entre 11h et 16h, et limiter vos activités physiques et sportives pendant la journée. En cas de malaise, n'hésitez pas à appeler un médecin.
1: Et face à la vague de forte chaleur qui touche actuellement plusieurs régions de la Tunisie et les craintes d'une recrudescence des départs de feu et des incendies, l'Office national de la protection civile appelle les citoyens à faire preuve d'une grande vigilance. La protection civile insiste sur l'interdiction de jeter de récipients et débris de verre dans la nature, de jeter des mégots de cigarettes sur les routes ou à proximité des plantes et des arbres, d'allumer des feux de camp près des zones boisées et de brûler des résidus agricoles et des herbes sèches. Alors que la canicule s'installe, dont la durée, l'eau minérale embouteillée se fait toujours rare, mais pas pour longtemps, le président de la Chambre nationale des producteurs de boissons non alcoolisées, Lassad Mzer, a assuré aujourd'hui que le rythme d'approvisionnement en eau minérale conditionnée devrait progressivement revenir à la normale à partir de septembre prochain, notamment en raison de la baisse attendue de la consommation. Lassad Mzer a expliqué que la persistance des températures élevées, conjuguée aux coupures d'électricité enregistrées dans plusieurs unités de production, figure parmi les principales causes des perturbations de l'approvisionnement. Mzer a en outre appelé les citoyens à signaler toute hausse des prix ainsi que les pratiques de spéculation. Il a également appelé les citoyens à rationaliser leur consommation d'eau minérale conditionnée. Les exportations tunisiennes de dattes ont progressé de 13,3% au cours des 10 premiers mois de la campagne 2025-2026. Un peu plus de 144 000 tonnes ont été exportées contre 127 000 durant la même période de la campagne précédente. L'ONAGRI révèle également que les recettes d'exportation ont augmenté de 12,2%. 908 millions et demi de dinars ont été engrangés contre 809 millions et demi de dinars un an auparavant. Les exportations de dattes biologiques ont, elles aussi, progressé de plus de 8% pour atteindre 8,3 000 tonnes. Les recettes ont atteint 82 millions de dinars, soit une hausse de 32,5%. La rentrée de la formation professionnelle 2026-2027 en chantier. Les inscriptions aux sessions de septembre et de novembre 2026 sont toujours ouvertes sur le site officiel de l'Agence tunisienne de la formation professionnelle dans plusieurs spécialités. À ce jour, 41 608 candidats se sont inscrits à distance. L'agence invite ainsi les candidats souhaitant intégrer les différents parcours de formation à déposer leurs demandes afin de bénéficier des opportunités disponibles dans les différentes régions du pays. Nouveau record de cash en Tunisie. Les dernières données de la Banque centrale révèlent que plus de 30 milliards de dinars de billets et de pièces étaient en circulation à la date du 21 août, un niveau en hausse de 16% sur un an qui confirme le poids toujours important du cash dans les habitudes de paiement malgré la progression des usages numériques. Quelles sont les raisons de cette forte circulation de l'argent en espèces? L'économiste Mouaz Hadiden revient sur les trois principaux facteur de cette évolution au micro de Zainab Fès.
3: Il y a trois raisons qui font que l'espèce est en train d'augmenter d'une manière rapide. D'abord, il y a la loi des chèques. Aujourd'hui, les agents économiques utilisent de moins en moins de chèques. Essentiellement, ça a été remplacé par le cash parce que ni la lettre de change, ni les cartes bancaires n'ont pu remplacer le chèque. La deuxième raison qui fait que l'espèce augmente chez les agents économiques et les particuliers, c'est que les agents économiques n'ont pas vraiment de confiance auprès du système bancaire, soit par peur de commission bancaire, soit par peur de traçabilité, peu importe, mais il y a le phénomène de thésaurisation, c'est-à-dire que les agents économiques préfèrent laisser l'espèce chez eux à la maison que de les déposer chez les banques. Le troisième et le dernier point, il y a tout ce qui est marché parallèle et la traçabilité fiscale. Donc, il y a beaucoup d'agents économiques qui font tourner la machine économique, mais ils préfèrent de laisser l'argent chez eux, de crainte de traçabilité fiscale. C'est un phénomène qui est en train de s'amplifier et ce chiffre de 30 milliards de dinars, il est appelé à continuer à monter davantage durant les mois à venir et les années à venir.
1: Le ministère des Affaires étrangères a abrité aujourd'hui la cérémonie de signature de la convention relative au projet Agriculture intelligente face au climat pour l'amélioration de la productivité en Tunisie. Climat, accord conclu entre le ministère de l'Agriculture et l'Agence coréenne de coopération internationale. D'un montant de 13,5 millions de dollars américains, le projet Climat est financé sous forme de dons par le gouvernement de la République de Corée. Il sera mis en œuvre sur une période de 6 ans, de 2026 à 2031, dans les gouvernorats de Tunis, Sénabel, Kairouan et Bizerte. Le projet vise à renforcer les capacités de la Tunisie en matière d'agriculture intelligente résiliente au changement climatique. Actualité dans le monde, l'administration Trump a annoncé aujourd'hui le durcissement de la pression économique sur l'Iran. De nouvelles sanctions ont été annoncées afin d'isoler davantage Téhéran. Les pays qui refuseraient de les appliquer ont également été menacés. Le secrétaire américain au Trésor Scott Bessent a annoncé les nouvelles mesures baptisées Opération Economic Outcast, opération d'isolement économique. Scott Bessent a estimé que cette stratégie doit permettre à l'administration Trump de couper toutes les ressources économiques qui maintiennent le régime iranien en vie. Lors de son intervention, le ministre a prévenu les pays qui refuseraient d'appliquer les sanctions américaines. Il a promis que ceux-ci partageront l'isolement de l'Iran. Et quelques heures avant l'annonce de ces nouvelles sanctions, Donald Trump a affirmé que l'Iran s'effondre complètement. Et la réaction iranienne est particulièrement ferme. Le nouveau responsable du Conseil suprême de sécurité nationale iranien a averti que les pays qui soutiendraient les nouvelles mesures américaines pourraient être considérés par Téhéran comme participant à une agression économique avec des conséquences potentielles sur leurs intérêts économiques. Téhéran menace par ailleurs de prendre des mesures susceptibles de bloquer les exportations pétrolières de la région si la pression américaine s'intensifie. L'agression génocidaire sioniste contre la bande de Gaza a fait 73 422 martyrs et 175 000 blessés depuis le 7 octobre 2023. Les corps de deux martyrs ainsi que 32 blessés ont été transférés vers les hôpitaux de Gaza au cours des dernières 24 heures. Sport, la Tunisie a porté à 8 le nombre de ses médailles aux Jeux méditerranéens de Taranto en Italie. Dans le détail, nos athlètes ont remporté jusqu'à hier une médaille d'or, 2 d'argent et 5 de bronze. La Tunisie occupe la 10e place du classement général, dominé par l'Italie avec 35 médailles, la Turquie 19 médailles et la Grèce 13 médailles. Voilà, c'est la fin de ce journal, mais avant de vous quitter, un rappel de ses principaux titres. Les opérations de recherche de sauvetage de 2 personnes portées disparues en mer se poursuivent. Les personnes sont disparues à la suite du naufrage d'une embarcation au large de Zarzis. 12 corps ont déjà été repêchés. 19 gouvernorats placés aujourd'hui en vigilance orange en raison de la canicule. Une situation qui devrait se poursuivre jusqu'à la fin de la semaine. Et dans le monde, l'administration Trump durcit la pression économique sur l'Iran et annonce de nouvelles mesures visant à renforcer l'isolement économique de la République islamique. Voilà, c'est la fin de ce journal. Je vous retrouve à 20h pour un flash de l'actualité. Restez à l'écoute.

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1: Il est 20h sur les ondes de Radio Tunis, Chananter, un flash de l'actualité. Bonsoir, la STEG annonce de possibles coupures d'électricité ce soir entre 22h et minuit par période intermittente en fonction de la situation du réseau et de l'équilibre entre production et consommation. Plusieurs zones sont concernées dans le Grand Tunis, le Nord, le Cap-Bon, le Nord-Ouest, le Centre et la région de Sfax. La Corée du Sud et la Tunisie ont signé aujourd'hui la convention relative au projet Agriculture intelligente face au climat pour l'amélioration de la productivité en Tunisie climat. D'un montant de 13,5 millions de dollars américains, le projet est financé sous forme de dons par le gouvernement de la République de Corée. Il sera mis en œuvre sur une période de 6 ans, de 2026 à 2031, dans les gouvernorats de Tunis, Nabeul, Kairouan et Bizerte. Le projet vise à renforcer les capacités de la Tunisie en matière d'agriculture intelligente résiliente au changement climatique. Bilan contrasté de Tunisair lors du premier semestre 2026. La compagnie a transporté 1 197 000 passagers depuis le début de l'année, soit une progression de 3,5% par rapport au premier semestre 2025. Le chiffre d'affaires cumulé a enregistré une hausse de 2% sur un an, une performance toutefois assombrie par l'envolée des charges de carburant. Le prix moyen de la tonne de kérosène aviation a ainsi quasiment doublé sur la période. La Société des Transports de Tunis a démarré aujourd'hui la vente de la première tranche des abonnements scolaires et universitaires. Pour éviter les longues files d'attente, un dispositif de 151 guichets de poste est mobilisé à travers le pays. La grande majorité se concentre sur le Grand Tunis avec 130 bureaux, tandis que 21 autres guichets sont ouverts dans les différentes régions du pays. La première édition du salon de la rentrée scolaire Back to School se tiendra du 2 au 5 septembre au siège de l'Utica. Le salon propose une offre diversifiée, comprenant notamment des fournitures scolaires, des livres, des jeux éducatifs, des plateformes d'apprentissage en ligne et des solutions de technologie éducative. Et dans le monde, l'administration Donald Trump a annoncé aujourd'hui de nouvelles sanctions visant à isoler davantage Téhéran. Ces mesures touchent l'or, la technologie, l'aviation et le transport maritime. Le secrétaire américain au Trésor Scott Bessent a estimé que cette stratégie doit permettre de couper toutes les ressources économiques qui maintiennent le régime iranien en vie. Scott Bessent a prévenu les pays qui refuseraient d'appliquer les sanctions américaines. Il a déclaré que ceux-ci partageront l'isolement de l'Iran. Il a également averti que les États qui n'empêcheraient pas le blanchiment d'argent iranien seront expulsés du système dollar. Téhéran a estimé ce soir que les sanctions économiques américaines sont un aveu de défaite. Il a averti qu'il y aurait des conséquences pour les pays qui se joindraient à la campagne de pression économique américaine contre la République islamique. Voilà, point final à ce flash. Passez d'excellents moments à l'écoute d'RTCI.
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